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2: Bonsoir à toutes et à tous. Fumée blanche à Washington cette nuit, en phase de pourparlers depuis avant-hier sous l'égide des États-Unis. Israël et le Liban ont passé un nouvel accord incluant un cessez-le-feu. Le protocole qui conditionne l'arrêt complet des tirs du Hezbollah évoque la création de zones pilotes qui seraient sous contrôle de l'armée libanaise et où les forces du mouvement pro-iranien seraient bannies. De nouvelles négociations directes sont prévues la semaine du 22 juin, ont fait savoir les deux États. Nouvelle défaite en interne infligée à Donald Trump, le président américain qui essuie ces dernières semaines des critiques sur la guerre menée au Moyen-Orient, a fait face à un vote de la Chambre des représentants pour adopter un texte ordonnant le retrait des troupes américaines en Iran. Un texte adopté grâce aux voix de 4 députés républicains. La résolution reste à ce stade symbolique, étant donné le droit de veto que peut exercer Donald Trump. En France, l'enquête se poursuit dans le sillage de la disparition de Liana, cette collégienne de 11 ans qui n'a plus donné signe de vie depuis vendredi dernier. Le principal suspect, toujours entre les mains des autorités et soupçonné de l'avoir enlevé, fait l'objet de plusieurs procédures judiciaires depuis 2017. À chaque fois, il s'agit de plaintes pour viol sur mineur. On a appris que la dernière en date a été déposée hier à l'encontre de cet homme de 41 ans. À l'actualité, c'est aussi ce drame après la découverte lundi d'une jeune femme de 25 ans poignardée dans son appartement du centre-ville de Martigues, dans les Bouches-du-Rhône. Jeune femme victime de 58 coups de couteau, d'après les autorités. Son compagnon, qui a été placé en détention provisoire pour homicide sur conjoint, nie toute implication. Côté sport du basketball, une dynamique freinée du côté de Monaco en match 2 des demi-finales de play-off de la Betclic Elite. La Rocket Team, qui avait remporté le premier match, s'est inclinée hier soir. Score final 98 à 89 en faveur de Nanterre. Le premier à 3 victoires. Et puis pas de pause cette nuit de l'autre côté de l'Atlantique pour la balle orange jour J pour les grandes finales des play-offs en NBA. Le français Victor Wembanyama et les San Antonio Spurs accueillent tout à l'heure leur coriace adversaire new-yorkais. À 2h02 sur le 107.7. Retour de l'actualité dans une heure. Tout de suite, on passe à la météo. Les dégradations à base de pluie reprennent à nouveau du service en arrivant dans la matinée par le nord, les côtes de la Manche, des épisodes pluvieux qui, au fil de la journée, vont aussi gagner le littoral atlantique, où il faudra d'ailleurs aussi se méfier du vent par endroits. Globalement, sinon, ces épisodes vont aussi gagner les trois quarts du pays, à l'exception de la Côte d'Azur, où va encore régner un soleil éclatant, en totale contradiction avec le ciel qui fera bien grise minuit partout ailleurs. Un rapide coup d'œil au thermomètre avec des normales de saison, 13 à 18 degrés le matin, et puis au pic de la journée, pas plus de 15 degrés près de la Manche, 17 à 20 pour le reste, des maximales qui iront jusqu'à 26 degrés, possiblement sur le pourtour méditerranéen de Perpignan jusqu'à Montpellier.
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0: 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Vous saurez ça dans quelques minutes.

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1: À l'ouest de Strasbourg, sur l'A355, pas d'incident à signaler. C'est un trafic fluide au cœur de cette agglomération strasbourgeoise.
2: Se servir de son téléphone en conduisant, c'est interdit. En revanche, vous pourrez tout à fait l'utiliser lors de votre prochaine pause. On écoute ce même message en allemand.
3: Ist das Ihr Handy, das da klingelt? 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Sie können von einem Rastplatz oder einer Autobahnraststätte zurückrufen.

0: Des pauses régulières le long de votre parcours, c'est indispensable pour rester bien concentré sur votre conduite. Les aires de repos et de service sont là pour ça. On continue, nous, en musique. Rendez-vous dans une dizaine de minutes, à peine, pour un nouveau point trafic avec la rédaction du 107.7.
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1: Vous empruntez la 355, 25 km d'autoroute à l'ouest de Strasbourg, où la circulation s'écoule sans incident, et ce dans les deux sens de circulation.

0: 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Bonne route à tous. Nous nous intéressons à l'état du trafic très vite. En attendant, un peu de musique sur le 107.7.
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1: L'infotrafic, comme chaque quart d'heure sur le 107.7 avec une A355 où ça roule bien, que vous arriviez notamment de Mulhouse, Colmar, Paris, Metz ou Nancy.

0: 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Nous reparlons de vos conditions de circulation après les tubes d'hier et d'aujourd'hui.
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1: Merci de votre fidélité à Radio Vinci Autoroute. À suivre, un peu de musique, l'actualité nationale et internationale résumée pour vous, la météo. Mais d'abord, voyons ensemble ce qui se passe sur la route.
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1: Cœur de la région Grand Est, vous passez à l'ouest de Strasbourg via l'A355, autoroute fluide aussi bien direction Paris-Metz, Karlsruhe que direction Colmar et Mulhouse. Se servir de son téléphone en conduisant, c'est interdit. En revanche, vous pourrez tout à fait l'utiliser lors de votre prochaine pause. On écoute ce même message en anglais.
2: Is that your mobile phone ringing? 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
2: Bonsoir à toutes et à tous. Fumée blanche à Washington cette nuit, en phase de pourparlers depuis avant-hier sous l'égide des États-Unis. Israël et le Liban ont passé un nouvel accord incluant un cessez-le-feu. Le protocole qui conditionne l'arrêt complet des tirs du Hezbollah évoque la création de zones pilotes qui seraient sous contrôle de l'armée libanaise et où les forces du mouvement pro-iranien seraient bannies. De nouvelles négociations directes sont prévues la semaine du 22 juin, ont fait savoir les deux États. Nouvelle défaite en interne infligée à Donald Trump, le président américain qui essuie ces dernières semaines des critiques sur la guerre menée au Moyen-Orient, a fait face à un vote de la Chambre des représentants pour adopter un texte ordonnant le retrait des troupes américaines en Iran. Un texte adopté grâce aux voix de 4 députés républicains. La résolution reste à ce stade symbolique, étant donné le droit de veto que peut exercer Donald Trump. En France, l'enquête se poursuit dans le sillage de la disparition de Liana, cette collégienne de 11 ans qui n'a plus donné signe de vie depuis vendredi dernier. Le principal suspect, toujours entre les mains des autorités et soupçonné de l'avoir enlevé, fait l'objet de plusieurs procédures judiciaires depuis 2017. À chaque fois, il s'agit de plaintes pour viol sur mineur. On a appris que la dernière en date a été déposée hier à l'encontre de cet homme de 41 ans. À l'actualité, c'est aussi ce drame après la découverte lundi d'une jeune femme de 25 ans poignardée dans son appartement du centre-ville de Martigues, dans les Bouches-du-Rhône. Jeune femme victime de 58 coups de couteau, d'après les autorités. Son compagnon, qui a été placé en détention provisoire pour homicide sur conjoint, nie toute implication. Côté sport du basketball, une dynamique freinée du côté de Monaco en match 2 des demi-finales de play-off de la Betclic Elite. La Rocket Team, qui avait remporté le premier match, s'est inclinée hier soir. Score final 98 à 89 en faveur de Nanterre. Le premier à 3 victoires. Et puis pas de pause cette nuit de l'autre côté de l'Atlantique pour la balle orange jour J pour les grandes finales des play-offs en NBA. Le français Victor Wembanyama et les San Antonio Spurs accueillent tout à l'heure leur coriace adversaire new-yorkais. À 2h02 sur le 107.7, retour de l'actualité dans une heure. Tout de suite, on passe à la météo. Les dégradations à base de pluie reprennent à nouveau du service en arrivant dans la matinée par le nord, les côtes de la Manche, des épisodes pluvieux qui, au fil de la journée, vont aussi gagner le littoral atlantique, où il faudra d'ailleurs aussi se méfier du vent par endroits. Globalement, sinon, ces épisodes vont aussi gagner les trois quarts du pays, à l'exception de la Côte d'Azur, où va encore régner un soleil éclatant, en totale contradiction avec le ciel qui fera bien grise minuit partout ailleurs. Rapide coup d'œil au thermomètre avec des normales de saison, 13 à 18 degrés le matin, et puis au pic de la journée, pas plus de 15 degrés près de la Manche, 17 à 20 pour le reste, des maximales qui iront jusqu'à 26 degrés, possiblement sur le pourtour méditerranéen de Perpignan jusqu'à Montpellier.
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0: Vous contournez Strasbourg par l'ouest sur l'A355. À l'écoute du 107.7, vous savez tout de l'état du trafic, la circulation dans la région. On y revient dans quelques minutes.

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1: Ça roule correctement en ce moment sur le contournement ouest de Strasbourg, vers le nord comme vers le sud de l'Alsace. Trafic fluide sur la 355.
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1: Circulation fluide à l'ouest de Strasbourg. En effet, ça roule bien dans les deux sens de la 355. Mais si vous apercevez les services de sécurité en intervention, décalez-vous sur la voie opposée pour passer en toute sécurité.

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1: Vous traversez l'Alsace par l'A355. Le 107.7 revient pour vous sur le trafic chaque quart d'heure. Et vous le savez, à chaque nouvelle difficulté rencontrée sur la route, nous n'hésitons pas à interrompre nos programmes. Prochain point trafic dans une poignée de minutes.
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1: Vous voyagez à l'écoute du 107.7 sur la 355 qui vous permet de contourner Strasbourg par l'ouest. Vous arrivez de Colmar, Sélestat, Molsheim, Haguenau, Brumath ou encore Metz. Eh bien, sachez que le trafic est fluide.

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1: Merci d'écouter Radio Vinci Autoroute au programme de ce nouveau quart d'heure de la musique, le point sur l'actualité nationale et internationale, la météo et tout de suite le trafic.
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1: Vous roulez à l'ouest de Strasbourg sur l'A355, pas d'incident à signaler. C'est un trafic fluide au cœur de cette agglomération strasbourgeoise.
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0: 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On fait un point sur l'actualité nationale et internationale, suivi des prévisions météo sur votre trajet.
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2: Bonjour à toutes et à tous. Fumée blanche à Washington cette nuit, en phase de pourparlers depuis avant-hier sous l'égide des États-Unis. Israël et le Liban ont passé un nouvel accord incluant un cessez-le-feu. Le protocole qui conditionne l'arrêt complet des tirs du Hezbollah évoque la création de zones pilotes qui seraient sous contrôle de l'armée libanaise et où les forces du mouvement pro-iranien seraient bannies. De nouvelles négociations directes sont prévues la semaine du 22 juin, en fait savoir les deux États. Nouvelle défaite en interne infligé à Donald Trump. Le président américain, qui essuie ces dernières semaines les critiques sur la guerre menée au Moyen-Orient, a fait face à un vote de la Chambre des représentants pour adopter un texte ordonnant le retrait des troupes américaines en Iran. Un texte adopté grâce aux voix de 4 députés républicains. La résolution reste à ce stade symbolique, étant donné le droit de veto que peut exercer Donald Trump. En France, l'enquête se poursuit dans le sillage de la disparition de Liana, cette collégienne de 11 ans qui n'a plus donné signe de vie depuis vendredi dernier. Le principal suspect, toujours entre les mains des autorités et soupçonné de l'avoir enlevé, fait l'objet de plusieurs procédures judiciaires depuis 2017. À chaque fois, il s'agit de plaintes pour viol sur mineur. On a appris que la dernière en date a été déposée hier à l'encontre de l'homme de 41 ans. L'actualité, c'est aussi ce drame après la découverte lundi d'une jeune femme de 25 ans poignardée dans son appartement du centre-ville de Martigues, dans les Bouches-du-Rhône. Jeune femme victime de 58 coups de couteau, d'après les autorités. Son compagnon, qui a été placé en détention provisoire pour homicide sur conjoint, nie toute implication. Et puis, pas de pause pour cette nuit, pas de pause de balle orange de l'autre côté de l'Atlantique. Jour J pour les grandes finales des playoffs en NBA. La coqueluche du basket français Victor Wembanyama et les San Antonio Spurs affrontent en ce moment leur coriace adversaire new-yorkais, 55-48 en faveur de San Antonio. C'est la reprise après la mi-temps. 4h02 sur le 107.7, retour de l'actualité dans une heure. Tout de suite, restez bien branchés. On passe à la météo. Les dégradations à base de pluie reprennent à nouveau du service en arrivant dans la matinée par le nord, les côtes de la Manche, des épisodes pluvieux qui, au fil de la journée, vont aussi gagner le littoral atlantique, comme c'est déjà le cas d'ailleurs en ce moment, où il faudra aussi se méfier de vent par endroit. Et globalement, la pluie va gagner les trois quarts du pays, à l'exception de la Côte d'Azur, où va encore régner un soleil éclatant, en totale contradiction avec le ciel qui fera bien grise mine partout ailleurs. Un rapide coup d'œil au thermomètre, avec des normales de saison, 13 à 18 degrés, le matin et au pic de la journée, un pas plus de 15 degrés près de la Manche, 17 à 20 pour le reste et des maximales de 26 degrés possibles sur le pourtour méditerranéen.
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0: La musique et le trafic à l'honneur sur le 107.7. Comment ça roule sur l'A355 à l'ouest de Strasbourg? Vous saurez ça dans quelques minutes. 1, 2...

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1: Vous empruntez la 355, 25 km d'autoroute à l'ouest de Strasbourg, où la circulation s'écoule sans incident, et ce dans les deux sens de circulation.
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0: 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Les aires de repos et de service sont là pour ça. On continue, nous, en musique. Rendez-vous dans une dizaine de minutes, à peine, pour un nouveau point trafic avec la rédaction du 107.7.
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1: L'infotrafic, comme chaque quart d'heure sur le 107.7 avec une A355 où ça roule bien, que vous arriviez notamment de Mulhouse, Colmar, Paris, Metz ou Nancy.
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0: 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Bonne route à tous. Nous nous intéressons à l'état du trafic très vite. En attendant, un peu de musique sur le 107.7.
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1: Cœur de la région Grand Est, vous passez à l'ouest de Strasbourg via l'A355, autoroute fluide aussi bien direction Paris-Metz-Karlsruhe que direction Colmar.

0: et Mulhouse.
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0: 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Nous reparlons de vos conditions de circulation après les tubes d'hier et d'aujourd'hui.
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1: Radio Vinci Autoroute vous accompagne au programme dans ce quart d'heure de la musique, un résumé des grandes infos en France et à l'international, la météo et tout de suite votre point trafic.
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1: Ça roule correctement en ce moment sur le contournement ouest de Strasbourg, vers le nord comme vers le sud de l'Alsace. Trafic fluide sur la 355.
2: 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Pensez à vérifier leur pression régulièrement. On écoute ce même message en anglais.
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0: Radio Vinci Autoroute continue de vous accompagner. Tout de suite, les dernières infos à retenir, suivies de la météo.
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2: Bonjour à toutes et à tous. La trêve sera-t-elle respectée au Liban alors qu'Israël et le Hezbollah n'ont cessé les combats ces dernières semaines? Malgré le cessez-le-feu théorique, les représentants de l'État hébreu et du Liban ont acté depuis Washington une nouvelle trêve. Le texte conditionne un arrêt complet des tirs du Hezbollah et vise à exclure les forces du mouvement pro-iranien des zones pilotes, des espaces qui seraient sous contrôle de l'armée libanaise. Un nouveau round côté pour parler se tiendra la semaine du 22 juin en vue d'un accord global entre les deux États. Israël qui, sur un autre front, a lancé de nouvelles attaques sur la bande de Gaza, des frappes qui ont fait au moins 8 morts d'après les autorités palestiniennes. Dans le lot des grands conflits, la Russie a fait état de 3 morts en Crimée annexée dans une attaque qu'elle a imputée à l'Ukraine. L'Ukraine qui la veille avait déjà fait 7 morts dans une frappe sur un bus du côté de l'oblast de Donetsk, contrôlé aussi par les forces russes. Côté ukrainien, des bombardements russes ont fait une dizaine de morts dans plusieurs régions, selon les autorités locales, au moment où le chef de l'OTAN, Marc Rutte, est arrivé à Kiev pour une visite. En France, le gouvernement est freiné dans le dossier de la loi de programmation militaire après un vote inattendu du Sénat. Le Premier ministre Sébastien Lecornu a appelé le Parlement à trouver une solution alors que le Palais Bourbon a voté en faveur de la suppression de la trajectoire budgétaire des armées d'ici 2030. Enfin, pour un mot de sport, fin de journée tricolore sur la terre battue de Roland-Garros en faveur des Italiens. Flavio Cobolli, tout comme Matteo Arnaldi, ont décroché leur ticket pour les demi-finales, le second ayant profité du forfait d'un autre compatriote italien, Matteo Berrettini. Chez les dames, la journée aura été marquée par un séisme avec l'élimination de la favorite, la Bélarusse et numéro 1 mondiale Arina Sabalenka, qui a complètement craqué en fin de match en se faisant infliger un 6-0 dans la dernière manche par son adversaire russe, Diana Schneider. Je sais tes matchs de l'actualité, en tout cas à 5h02 sur le 107.7. Prochain point dans une heure en la matière. Restez bien branchés, on va maintenant parler de la météo. Les dégradations à base de pluie reprennent à nouveau du service en arrivant dans la matinée par le nord et le long des côtes de la Manche, comme c'est le cas déjà d'ailleurs en ce moment. Des épisodes pluvieux qui, au fil de la journée, vont gagner le littoral atlantique, où il faudra aussi se méfier d'ailleurs du vent par endroit. De la pluie sinon qui va globalement gagner les trois quarts du pays, à l'exception de la Côte d'Azur, où va encore régner un soleil éclatant, en totale contradiction avec le ciel qui fera bien grise mine partout ailleurs. Rapide coup d'œil au thermomètre, avec des normales de saison, 13 à 18 degrés le matin et au pic de la journée, pas plus de 15 degrés près de la Manche, 17 à 20 pour le reste, et des maximales de 26 degrés possibles sur le pourtour méditerranéen de Perpignan à Montpellier.
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0: Vous contournez Strasbourg par l'ouest sur l'A355. À l'écoute du 107.7, vous savez tout de l'état du trafic, la circulation dans la région. On y revient dans quelques minutes.

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2: Circulation fluide à l'ouest de Strasbourg. En effet, ça roule bien dans les deux sens de la 355. Mais si vous apercevez les services de sécurité en intervention, décalez-vous sur la voie opposée pour passer en toute sécurité.
3: Les agents routiers interviennent sur les voies. Décalez-vous et ralentissez pour passer à leur hauteur en toute sécurité. On écoute ce même message en anglais.
4: While driving on the motorway, you're sure to come across an area where traffic safety officers are intervening. 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
1: Vous voyagez à l'écoute du 107.7 sur la 355 qui vous permet de contourner Strasbourg par l'ouest. Vous arrivez de Colmar, Sélestat, Molsheim, Haguenau, Brumath ou encore Metz. Eh bien, sachez que le trafic est fluide.

0: 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Et vous le savez, à chaque nouvelle difficulté rencontrée sur la route, nous n'hésitons pas à interrompre nos programmes. Prochain point trafic dans une poignée de minutes.
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1: Vous roulez à l'ouest de Strasbourg sur l'A355, pas d'incident à signaler. C'est un trafic fluide au cœur de cette agglomération strasbourgeoise.

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1: Radio Vinci Autoroute vous accompagne ce matin. Au menu de ce nouveau quart d'heure, l'actualité nationale et internationale, la météo, de la musique et maintenant le trafic.
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1: Vous vous trouvez sur le contournement ouest de Strasbourg ce matin, et bien que vous rouliez vers Paris-Metz, Karlsruhe ou vers Colmar et Mulhouse, pas d'incident en cours.
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2: Christelle Mollon qui sera là dans une heure. Bonjour à toutes et à tous. Fumée blanche à Washington cette nuit en phase de pourparlers depuis avant-hier sous l'égide des États-Unis. Israël et le Liban ont passé un nouvel accord incluant un cessez-le-feu. Le protocole qui conditionne l'arrêt complet des tirs du Hezbollah évoque la création de zones pilotes qui seraient sous contrôle de l'armée libanaise et où les forces du mouvement pro-iranien seraient bannies. Un nouveau round de pourparlers se tiendra en tout cas la semaine du 22 juin en vue d'un accord global entre les deux États. Nouvelle défaite en interne infligée à Donald Trump. Le président américain qui essuie ces dernières semaines les critiques sur la guerre menée au Moyen-Orient a fait face à un vote de la Chambre des représentants pour adopter un texte ordonnant le retrait des troupes américaines en Iran. Une résolution qui reste à ce stade symbolique étant donné le droit de veto que peut exercer Donald Trump. En France, l'enquête se poursuit dans le sillage de la disparition de Liana, cette collégienne de 11 ans qui n'a plus donné signe de vie depuis vendredi dernier. Le principal suspect soupçonné de l'avoir enlevé fait l'objet de plusieurs procédures judiciaires depuis 2017. À chaque fois, il s'agit de plaintes pour viol sur mineur. On a appris que la dernière en date a été déposée hier à l'encontre de cet homme de 41 ans. Les parlementaires s'attaquent à la question du cadmium, ce métal lourd qui peut être toxique et dangereux à forte dose. Contre l'avis du gouvernement, l'Assemblée a donné son feu vert hier à un texte ambitieux qui prévoit de réduire les taux autorisés de cadmium dans les engrais phosphatés. Les opposants au projet de loi pointent pour leur part un risque pour la compétitivité de l'agriculture française. Et puis de l'autre côté de l'Atlantique, la coqueluche du basket français Victor Wembanyama avait rendez-vous avec ses premières finales des playoffs en NBA cette nuit aux côtés de son équipe, les San Antonio Spurs à domicile. Les Texans avaient particulièrement bien entamé la rencontre, mais leur adversaire new-yorkais a su se montrer plus réaliste en fin de match, concluant sur un 105 à 95. San Antonio aura très vite l'occasion de se refaire après-demain pour un deuxième duel. C'est le premier à 4 victoires qui décrochera l'ultime trophée. 6h02 sur le 107.7, retour de l'actualité dans une heure, je vous le disais, avec Christelle Mollon. Très belle matinée. Tout de suite, on passe à la météo. Et les dégradations à base de pluie reprennent à nouveau du service. Elles ont déjà marqué certains secteurs cette nuit, arrivées par le nord, les côtes de la Manche, des épisodes pluvieux qui, au fil de la journée, vont continuer à gagner le littoral atlantique, où il faudra d'ailleurs aussi composer avec du vent. Par endroits, ces pluies qui vont aussi gagner les trois quarts du pays, à l'exception, en fait, de la Côte d'Azur, où pour le coup, on va encore régner un soleil éclatant, en totale contradiction avec ce ciel qui fait grise mine, hein, pour le coup, partout ailleurs. Rapide coup d'œil au thermomètre avec des normales de saison. 13 à 18 degrés ce matin et au pic de la journée pas plus de 15 degrés près de la Manche, 17 à 20 pour le reste et puis des maximales de 26 degrés possibles sur le pourtour méditerranéen.
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1: Vous vous trouvez en Alsace ce matin, vous traversez l'agglomération de Strasbourg via l'A355. Il n'y a ni incident, ni accident, ni bouchon sur cet axe de contournement ouest de la ville.
2: Des pneus sous-gonflés ou en mauvais état altèrent considérablement la tenue de route, augmentent les distances de freinage et entraînent une surconsommation de carburant. Même en route, vérifiez la pression de vos pneumatiques dans les stations-service ou sur les aires près des principales barrières de péage.

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1: Une matinée où ça roule bien, pas d'incident en cours si vous êtes à l'ouest de Strasbourg sur l'A355. Pour autant, conservez de bonnes distances de sécurité avec le véhicule devant vous.

0: Marcheurs et coureurs ont rendez-vous en Alsace ce dimanche, à Colmar précisément, pour les foulées de la Ligue contre le cancer. Un moment à la fois sportif et solidaire, ouvert à toutes et à tous. Deux parcours de course, 6 ou 9 km et une marche de 6 km sans chronomètre. L'objectif, bouger ensemble, soutenir les malades et rappeler les bienfaits de l'activité physique dans la prévention. Départ dès 9h15 pour les courses, 9h30 pour la marche. Sinon à Witzenheim, place à la créativité avec rendez-vous au jardin. Le public est invité à poser un regard nouveau sur le château à travers un atelier de dessin d'observation entre architecture et paysage. Chacun pourra capturer un point de vue unique en accès libre et sans supplément. Deux sorties entre engagement et inspiration en Alsace ce week-end.
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1: Merci de nous rejoindre sur Radio Vinci Autoroute. Voici le programme de ce quart d'heure, les infos en France et dans le monde, la météo, notre playlist, mais on débute avec un point sur le trafic.
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1: Trafic fluide ce matin sur la 355, vers le nord comme vers le sud, ça roule bien.
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2: Bonjour. L'Assemblée nationale a en première lecture largement voté hier soir en faveur d'une proposition de loi écologiste visant à limiter l'exposition de la population au cadmium, un métal lourd toxique. Il a été adopté contre l'avis du gouvernement qui défendait une trajectoire de baisse moins rapide. L'homme soupçonné de l'enlèvement de Liana, collégienne de 11 ans, dont on est sans nouvelles depuis vendredi dernier, avait été visé par plusieurs plaintes et signalements ces dernières années, selon la justice, qui a reçu une nouvelle plainte dans une affaire de viol sur mineur. Une nouvelle manifestation féministe a eu lieu hier soir devant le théâtre Édouard VII à Paris, où Patrick Bruel se produit dans une pièce. Par ailleurs, les trois représentations à Montréal du chanteur français accusé de violences sexuelles ont à leur tour été déprogrammées. C'est ce qu'a fait savoir l'organisateur. C'est un revers pour Donald Trump. La Chambre américaine des représentants a adopté hier soir un texte ordonnant le retrait des troupes américaines dans la guerre contre l'Iran. La résolution adoptée avec les voix de quatre députés républicains possède cependant une portée surtout symbolique en raison du droit de veto du président américain. Même en cas d'adoption par les deux chambres parlementaires, le président donc opposerait sans doute son veto pour empêcher la promulgation du texte. Israël et le Liban conviennent de la mise en œuvre d'un cessez-le-feu de créer des zones pilotes sous contrôle de l'armée libanaise. Beyrouth et Tel Aviv ont trouvé cet accord à l'issue de deux jours de pourparlers à Washington, menés sous l'égide des États-Unis. Le cessez-le-feu sera subordonné à l'arrêt complet des tirs du Hezbollah et à l'évacuation de tous les membres du Hezbollah du secteur du sud de Litanie. C'est ce qu'on peut lire dans cette déclaration signée des trois parties. L'hécatombe des favoris continue à Roland-Garros alors qu'elle servait pour le match la numéro 1 mondiale. Arina Sabalenka a sombré en quart de finale hier, renversée par l'étonnante russe Diana Schneider, 23e mondiale, en 3-7. Celle-ci affrontera en demi-finale la sensation polonaise Maja Szczawińska, 114e mondiale et issue des qualifications. Et puis ce jeudi, la géopolitique s'invitera porte d'Auteuil à l'occasion de la demi-finale entre l'Ukrainienne Marta Kostyuk et la Russe Mira Andreeva. 7h passées de 2 minutes, c'est la fin de ce flash. Dans un instant, vos conditions de circulation, ce sera juste après la météo. Et c'est un temps bien maussade qui nous attend pour ce jeudi, avec beaucoup de pluie et des températures en baisse. Cet après-midi, on verra peut-être quelques éclaircies tout de même des Hauts-de-France jusqu'à la Nouvelle-Aquitaine en passant par les Pays de la Loire. Ailleurs, ce sera toujours un temps nuageux, pluvieux, voire orageux de l'Île-de-France jusqu'au Grand Est. Côté température, nous avons ce matin des valeurs comprises entre 15 et 20 degrés. Cet après-midi, le thermomètre, eh bien, il n'augmentera pas du côté de Brest, où il ne fera toujours que 15 degrés. Il fera 17 degrés par exemple cet après-midi à Bayonne, à Nantes ou encore du côté de Bourges et d'Orléans. 18 degrés attendus à Rennes comme à Bordeaux et à La Rochelle. 18 degrés également pour la région de Strasbourg et 19 degrés pour Paris.
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1: 25 km d'autoroute sans incident. Si vous roulez sur l'A355, direction l'A4, vers Paris, Metz, Nancy, ou direction l'A35, vers Colmar et Mulhouse, ça reste fluide ce matin.
2: La voie de droite n'est pas réservée aux poids lourds ou aux véhicules lents. Pensez à vous rabattre après avoir dépassé. Cela permettra aussi de fluidifier le trafic. Sur autoroute comme ailleurs, on roule à droite.

0: 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Nous revenons à vos conditions de circulation dans quelques instants.
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1: Un début de journée calme à l'ouest de Strasbourg. L'autoroute A355 est fluide vers le nord, Paris, Metz, Nancy, comme vers le sud, Colmar et Mulhouse.

0: surtout mon invité, à vrai dire, le président de l'association Victimes et Citoyens qui a imaginé ce code. Julien Thibault, bonjour.
1: Bonjour.
0: Ce code de la sortie de route, c'est en fait un guide que vous auriez pu appeler « Que faire en cas d'accident », non, on peut dire ça ?
1: En fait, c'est un vrai guide qui parle à la fois des réflexes à avoir lorsqu'on a l'accident sur le moment venu, et finalement tout le déroulé, donc les démarches à effectuer, les délais légaux, que les victimes, malheureusement, sont la plupart du temps démunies parce qu'on ne leur a jamais parlé de toutes ces phases.
0: De ce qui se passe après donc un accident. Vous, en fait, vous faites par là de votre expérience en tant qu'association qui répond à ces questions normalement. Là, vous avez tout regroupé dans ce guide.
1: On est parti en fait du constat qu'au quotidien, finalement, les victimes nous contactent et nous posent exactement les mêmes questions à chaque fois. Donc on a voulu réfléchir à un outil pédagogique qu'on pourrait justement insérer dans la formation avant le permis ou pendant le permis ou durant toute la vie, en fait, pour que les personnes soient non pas surprises, mais soient préparées.
0: Vous avez des exemples de questions très concrètes ?
1: Oui, bien sûr, ça peut être est-ce que j'ai le droit de porter plainte ? J'ai une proposition d'indemnisation de la compagnie d'assurance, est-ce que je suis obligé de l'accepter ? Je suis convoqué à une expertise médicale, qu'est-ce que je dois préparer ? Voilà, toutes ces questions qui finalement ont des conséquences parce que les problématiques derrière, ce sont des retards de prise en charge, des pertes de droits, des difficultés à prouver des préjudices. Et finalement, au bout du compte, c'est ne pas comprendre le montant de l'indemnisation par rapport aux besoins de la victime.
0: Le code de la sortie de route, on peut le consulter sur Internet, on peut voir quelques campagnes télé, vous avez envie de le diffuser largement. Hein.
1: Oui, bien sûr. Alors déjà, il y a un site dédié hein, qui s'appelle lecodedelasortiederoute.com qui invite les usagers finalement à faire un test, comme le code de la route. Hein, et l'objectif est de leur faire comprendre que finalement, ils n'ont pas toutes les réponses aux questions. Et donc, on les invite à télécharger le guide et ils pourront avoir ce guide sous la main
0: et mesurer
1: si jamais ils ont besoin.
0: Ouais. Et mesurer leur niveau de connaissance. Et pourquoi pas tiens, faire quelques entraînements aussi au code de la route. Ça peut toujours servir. Merci beaucoup, en tout cas, Julien Thibault. À bientôt.
1: Merci, à bientôt.
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Priorité à l'information trafic, vous roulez sur l'autoroute A355, contournement ouest de Strasbourg. Méfiez-vous dans la région d'Ittenheim. Si vous roulez en ce moment en direction de Colmar et de Mulhouse, il y aurait un énorme sac de gravier sur la voie de gauche à hauteur du kilomètre 13. Restez très vigilants et serrez à droite, s'il vous plaît, kilomètre 13 avec un obstacle sur la chaussée.

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1: Bonjour et merci d'écouter Radio Vinci Autoroute. Au programme des prochaines minutes, de la musique, l'essentiel de l'actualité nationale et internationale, la météo et tout de suite le point trafic.
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1: Vous vous trouvez en Alsace ce matin, vous traversez l'agglomération de Strasbourg via l'A355. Il n'y a ni incident, ni accident, ni bouchon sur cet axe de contournement ouest de la ville.
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0: Merci d'être avec nous sur Radio Vinci Autoroute. Tout de suite, l'actualité nationale et internationale, suivie de la météo pour l'ensemble de votre journée.
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2: Bonjour. Limiter l'exposition des Français au cadmium, c'est l'objectif de la proposition de loi écologiste adoptée hier par l'Assemblée nationale. Le texte prévoit une trajectoire ambitieuse de réduction des taux autorisés de ce métal lourd toxique dans les engrais phosphatés qui sont source d'accumulation de ce métal donc dans les sols agricoles, contaminant ensuite les aliments. La proposition de loi a été adoptée contre l'avis du gouvernement qui défendait une trajectoire de baisse moins rapide en mettant en avant un risque pour la compétitivité de l'agriculture française. Des députés veulent aussi interdire la vaisselle jetable dans les cantines et d'autres établissements avec des enfants. Une proposition de loi transpartisane doit être examinée aujourd'hui à l'Assemblée nationale. Aujourd'hui, le plastique n'est interdit que pour les contenants dans les cantines, crèches, maternités, c'est-à-dire les bacs et les barquettes dans lesquelles sont préparés ou réchauffés les plats. Il reste autorisé pour ce qui est des assiettes, couverts, récipients en tout genre. Lors du verdict pour le criminel allemand accusé du meurtre de Jonathan en 2004, 22 ans après les faits et au terme de 12 jours d'audience, le verdict est attendu en fin de journée dans ce procès du tueur en série allemand Martin Ney. Il est jugé devant la cour d'assises de Loire-Atlantique pour le meurtre en 2004 de ce petit garçon. L'accusé qui n'a cessé de clamer son innocence encourt la réclusion criminelle à perpétuité. Une éclaircie peut-être au Liban. Israël et Beyrouth déclarent s'être accordés sur la mise en œuvre d'un cessez-le-feu et la création de zones pilotes sous contrôle de l'armée libanaise. Le cessez-le-feu sera subordonné à l'arrêt complet des tirs du Hezbollah et à l'évacuation de tous les membres du Hezbollah du secteur du sud Litanie. La société aérospatiale SpaceX d'Elon Musk a confirmé hier vouloir réaliser la plus importante introduction en bourse de l'histoire en levant 75 milliards de dollars sur une valorisation totale d'1,765 milliards. Pour cela, l'entreprise va mettre en vente plus de 555 millions d'actions au prix unitaire de 135 dollars. Ça commence mal pour Victor Wembanyama et les siens. Les San Antonio Spurs ont cédé face aux New York Knicks 95-105 lors du premier match des finales NBA. On parle donc de basket. Le game 2 sur 7 se jouera dans la nuit de vendredi à samedi. Ce sera toujours à San Antonio. Il est 8h passées de 2 minutes. C'est la fin de ce flash. À suivre dans un instant vos conditions de circulation. Ce sera juste après la météo. Il pleut ce matin du côté de la Nouvelle-Aquitaine et cette pluie ne va pas cesser quasiment de la journée puisqu'il y aura même parfois des orages, notamment sur le nord-est du pays. Quelques éclaircies pourraient tout de même revenir du côté des côtes charentaises et vendéennes, mais partout ailleurs, donc je vous le disais, un ciel vraiment très variable avec souvent de la pluie, voire des coups de tonnerre de l'Île-de-France jusqu'au Pays de la Loire et donc jusqu'au Grand Est. Et puis ce qui marque aussi aujourd'hui, c'est la baisse des températures. Ce matin, 15 à 20 degrés de Brest à Strasbourg. Cet après-midi, il ne fera toujours pas plus de 15 degrés. Le thermomètre ne va pas monter du côté du Finistère, toujours 15 degrés. Nous aurons 16 degrés cet après-midi seulement à Toulouse, 17 degrés du côté de Bayonne, de Nantes ou encore de Bourges et Orléans. Il fera 18 degrés à Rennes, Bordeaux et du côté de La Rochelle ainsi qu'à Strasbourg, 19 degrés à Tours et à Paris et ce sera le maximum.
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1: Une matinée où ça roule bien, pas d'incident en cours si vous êtes à l'ouest de Strasbourg sur l'A355. Pour autant, conservez de bonnes distances de sécurité avec le véhicule devant vous.
2: Un obstacle sur les voies, c'est un danger. 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On écoute ce même message en allemand.
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1: Vous circulez dans l'agglomération de Strasbourg sur l'A355, vous arrivez peut-être de Metz, Nancy, Haguenau, Molsheim ou Colmar. Eh bien sachez que c'est fluide pour ce début de journée.

0: On commence avec une journée festive, sportive et gourmande au cœur de l'Alsace. Ce dimanche, à Célestat, place au Slow Up Alsace. Les routes se ferment aux voitures pour laisser place aux piétons, cyclistes et amateurs de roller. Jusqu'à 38 km à parcourir entre Célestat et Châtenois et aussi jusqu'à Bergheim au milieu des vignes avec animation, dégustation et ambiance musicale et le tout habillé en blanc. Sinon, à Kinsheim, ouverture exceptionnelle du parc du Manoir, un jardin paysager créé en 1803 avec plus de 40 espèces d'arbres, imaginé comme un jardin tableau à l'anglaise, il met en scène la vue sur les ruines du château. Des visites guidées qui permettent de découvrir ce lieu chargé d'histoire tout au long du week-end. Et habituellement, c'est fermé au public en plus, donc profitez-en. Deux idées de sortie en Alsace pour mêler nature, patrimoine et convivialité.
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1: Trafic fluide ce matin sur la 355 vers le nord comme vers le sud, ça roule bien.

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1: Bon début de journée sur Radio Vinci Autoroute. Au programme de ce nouveau quart d'heure, le point sur l'actualité, la météo, de la musique et d'abord le trafic.
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1: 25 km d'autoroute sans incident. Si vous roulez sur l'A355, direction l'A4, vers Paris, Metz, Nancy, ou direction l'A35, vers Colmar et Mulhouse, ça reste fluide ce matin.
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0: 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Mais d'abord, les grands titres de ce début de journée et la météo prévue pour les prochaines heures.
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2: Bonjour. Plusieurs frappes israéliennes ont touché ce matin le sud du Liban, quelques heures après l'annonce à Washington d'un accord israélo-libanais de cessez-le-feu à l'issue de deux jours de pourparlers à Washington. Ce cessez-le-feu est conditionné à un arrêt complet des tirs du Hezbollah et la création de zones pilotes sous contrôle de l'armée libanaise. Cet accord d'ailleurs crée des divisions au sein même du gouvernement israélien. Aux États-Unis, même si la portée de ce texte est avant tout symbolique, la Chambre américaine des représentants a adopté hier soir une résolution ordonnant le retrait des troupes américaines dans la guerre contre l'Iran. Il s'agit donc d'un camouflet pour Donald Trump, même si son droit de veto lui sauve la mise. Le locataire de la Maison Blanche a engagé les États-Unis dans ce conflit fin février. Une résolution similaire avait passé une étape clé de procédure au Sénat fin mai et une adoption à la Chambre haute pourrait avoir lieu dès cette semaine. La France va accroître ses moyens aériens de lutte contre les feux de forêt en signant aujourd'hui la commande de deux Canadair supplémentaires promises par Emmanuel Macron après les incendies de l'été 2022. La pollution au cadmium dans la ligne de mire des députés français. L'Assemblée nationale a en première lecture largement voté hier en faveur d'une proposition de loi écologiste visant à limiter l'exposition de la population à ce métal lourd toxique. Le cadmium est présent notamment dans les engrais phosphatés qui sont source d'accumulation de ce métal dans les sols agricoles, contaminant ensuite les aliments. Le texte a été adopté contre l'avis du gouvernement qui défendait une trajectoire de baisse moins rapide. L'homme soupçonné de l'enlèvement de Liana, collégienne de 11 ans, dont on est sans nouvelles depuis vendredi dernier, avait été visé par plusieurs plaintes et signalements ces dernières années. L'ombre d'un possible dysfonctionnement, donc, dans le traitement réservé à l'une de ces plaintes, a conduit le gouvernement à annoncer l'ouverture d'une enquête administrative concernant les antécédents du suspect, un père de famille âgé de 41 ans. Les Bleus de Didier Deschamps jouent ce soir à Nantes, premier de leurs deux matchs amicaux qui doivent permettre aux Français de se préparer au mieux pour la Coupe du Monde. L'équipe alignée face à la Côte d'Ivoire pourrait donner quelques réponses aux dernières interrogations quant aux 11 types. Il est 9h passé de 2 minutes, c'est la fin de ce flash. Dans un instant, vos conditions de circulation juste après la météo. Temps, hein, disons-le tout net, pour cette journée de jeudi, avec déjà ce matin de la pluie, et ça ne va pas s'arranger tout au long de la journée. Il y aura même des coups de tonnerre possibles sur le nord-est, même d'ailleurs de la Basse-Normandie jusqu'à l'Île-de-France et jusqu'à l'Alsace. Quelques timides éclaircies pourraient certes revenir des Hauts-de-France jusqu'au Bordelais, en passant par les Pays de la Loire et la Basse-Normandie, mais c'est quand même un temps généralement bien nuageux et bien pluvieux qui nous attend, et en prime, eh bien, les températures sont en baisse pour repasser en dessous des normales saisonnières, avec pas plus de 15 degrés cet après-midi, comme ce matin d'ailleurs du côté de Brest. Il fera 17 degrés à Nantes, à Bayonne ou encore à Bourges et à Orléans, 18 pour Strasbourg et Rennes, ainsi qu'à Bordeaux, 19 degrés à Paris comme à Tours.
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1: Un début de journée calme à l'ouest de Strasbourg. L'autoroute A355 est fluide vers le nord. Paris, Metz, Nancy, comme vers le sud, Colmar et Mulhouse.
2: Les agents routiers interviennent sur les voies. Décalez-vous et ralentissez pour passer à leur hauteur en toute sécurité. On écoute ce même message en allemand.
3: Bei Autobahnfahrten werden Sie bestimmt auf Strecken stoßen, wo Sicherheits- oder Arbeitskräfte im Einsatz sind. 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
1: 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Nous revenons à vos conditions de circulation dans quelques instants.
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1: Vous vous trouvez sur le contournement ouest de Strasbourg ce matin, et bien que vous rouliez vers Paris-Metz, Karlsruhe ou vers Colmar et Mulhouse, pas d'incident en cours.

0: question d'autoroute. Comment ont évolué les restaurants d'autoroute ? Apparus dans les années 70 avec les grands axes routiers, ces établissements avaient de sérieux atouts pour séduire les usagers. Lauriane Diaz de Vinci Autoroute.
1: C'est la facilité d'accès, c'est la rapidité de service. Ce sont des restaurants qui sont présents justement sur les trajets pour faire que la pause soit, on va dire, la plus efficace possible.
0: Quelques décennies plus tard, les aires ont bien changé et les habitudes des automobilistes aussi.
1: On ne veut plus seulement manger vite, on veut aussi parfois mieux manger. On veut avoir du choix aussi. Alors on va d'une part mélanger des enseignes très connues et à côté de ça, on va pouvoir retrouver des restaurateurs indépendants qui vont permettre de découvrir des recettes comme du cassoulet ou de la gardiane ou d'autres produits du terroir.
0: La restauration sur les aires de service a toujours beaucoup de succès en été, si bien que désormais, les services de l'autoroute doivent s'adapter.
1: On va développer des concepts temporaires sous forme de food truck ou de structures un petit peu plus pérennes qui vont permettre d'absorber ces pics de fréquentation mais aussi de proposer une offre complémentaire. Et donc c'est l'équilibre entre des repères connus et de la découverte et entre de la rapidité et de la qualité.
0: Vous pouvez connaître la liste des boutiques et des restaurants qui vous attendent sur chaque aire de service en préparant votre trajet sur le site de Vinci Autoroute.
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1: Vous vous trouvez en Alsace ce matin, vous traversez l'agglomération de Strasbourg via l'A355. Il n'y a ni incident, ni accident, ni bouchon sur cet axe de contournement ouest de la ville.

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1: Merci de rester à l'écoute de Radio Vinci Autoroute. Dans les prochaines minutes, votre dose de musique, un tour d'horizon de l'actualité nationale et internationale, la météo et maintenant le point sur le trafic.
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1: Circulation fluide à l'ouest de Strasbourg. En effet, ça roule bien dans les deux sens de l'A355. Mais si vous apercevez les services de sécurité en intervention, décalez-vous sur la voie opposée pour passer en toute sécurité.
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2: Bonjour. L'Assemblée nationale a en première lecture largement voté hier en faveur d'une proposition de loi écologiste visant à limiter l'exposition de la population au cadmium, un métal lourd toxique. Il a été adopté contre l'avis du gouvernement qui défendait une trajectoire de baisse moins rapide. Lors du verdict pour le criminel allemand accusé du meurtre de Jonathan en 2004, 22 ans après les faits et au terme de 12 jours d'audience, ce verdict est attendu ce jeudi en fin de journée dans le procès du tueur en série allemand Martin Ney, l'accusé qui n'a cessé de clamer son innocence en cours la réclusion criminelle à perpétuité. Une nouvelle manifestation féministe a eu lieu hier soir devant le théâtre Édouard VII à Paris où Patrick Bruel se produit dans une pièce. Par ailleurs, les trois représentations à Montréal du chanteur français accusé de violences sexuelles ont à leur tour été déprogrammées. C'est ce qu'a fait savoir l'organisateur. Un homme d'une vingtaine d'années a été tué par balle hier soir dans le quartier des Prés-Saint-Jean, c'est à Alès, dans le Gard, un secteur connu pour abriter un point de deal. Les circonstances exactes de ce drame restent à éclaircir. À l'étranger, la nouvelle trêve au Liban, déjà bafouée. Un média d'État libanais a fait état ce matin de plusieurs frappes israéliennes sur le sud du pays, quelques heures seulement après l'annonce à Washington d'un accord entre Israël et Beyrouth pour un cessez-le-feu conditionné à un arrêt complet des tirs du Hezbollah. En sport, c'est lors des demi-finales femmes à Roland-Garros. À partir de 15h, Marta Kostiuk, tête de série numéro 15, qui reste sur une série de 16 victoires, affronte la numéro 8 mondiale, Mira Andreeva. Un match forcément à part entre l'Ukrainienne et la Russe. Et puis la seconde demi-finale oppose deux joueuses qu'on n'attendait pas à ce stade de la compétition. La Russe Diana Schneider, tête de série numéro 25, qui affronte la Polonaise Maja Szwaslinska, 114e mondiale et sortie des qualifications. Enfin, un mot de voile, puisque Nicolas Lunven a remporté cette nuit au Havre sa troisième solitaire du Figaro au terme d'une course à rebondissement marquée par de nombreux abandons. Au classement général, Nicolas Lunven devance d'une petite demi-heure Alexis Thomas et de trois quarts d'heure Paul Morvan. Il est 10h passé de 2 minutes, c'est la fin de ce flash. Dans une heure, vous retrouverez Sébastien Datz pour l'actualité. Dans un instant, vos conditions de circulation juste après la météo. Météo marqué par un temps bien nuageux et même pluvieux dans la plupart des régions dans lesquelles vous circulez. S'il ne pleut pas ce matin, il pleuvra cet après-midi. Des averses, parfois des pluies plus soutenues, voire orageuses, notamment dans le quart nord-est du pays. Cet après-midi, il y aura quelques éclaircies qui reviendront sur le nord-ouest, mais alors elles seront très timides hein, et ce seront quand même les nuages, les averses qui domineront. Le tout dans une atmosphère fraîche pour la saison, avec seulement 15 degrés cet après-midi du côté de Brest, 16 degrés seulement à Toulouse, 17 pour Nantes et pour Bayonne, ainsi qu'à Bourges et Orléans cet après-midi. Il fera 18 degrés à Nantes comme à Strasbourg ou à Bordeaux et 19 degrés le maximum pour Tours et pour Paris.
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1: Vous empruntez la 355, 25 km d'autoroute à l'ouest de Strasbourg, où la circulation s'écoule sans incident, et ce dans les deux sens de circulation.
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0: Vous êtes à proximité de Strasbourg sur l'A355. Bonne route à tous. Nous nous intéressons à l'état du trafic très vite. En attendant, un peu de musique sur le 107.7.
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1: Vous voyagez à l'écoute du 107.7 sur la 355 qui vous permet de contourner Strasbourg par l'ouest. Vous arrivez de Colmar, Sélestat, Molsheim, Haguenau, Brumath ou encore Metz. Eh bien, sachez que le trafic est fluide.

0: 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On y revient dans quelques minutes.
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1: Au cœur de la région Grand Est, vous passez à l'ouest de Strasbourg via l'A355. Autoroute fluide, aussi bien direction Paris-Metz-Karlsruhe que direction Colmar et Mulhouse.

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2: Bienvenue sur Radio Vinci Autoroute dans ce nouveau quart d'heure de la musique pour vous accompagner. L'essentiel de l'info, ici et ailleurs, la météo et d'abord un point complet sur le trafic.
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2: Vous roulez à l'ouest de Strasbourg sur l'A355, pas d'incident à signaler. C'est un trafic fluide au cœur de cette agglomération strasbourgeoise.
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0: Merci d'être avec nous. Bonne route. Tout de suite, l'actu nationale et internationale, puis votre météo.
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2: Bonjour à tous. À la une, les recherches s'intensifient encore dans le Gers pour retrouver la petite Liana disparue depuis 6 jours. Dans le même temps, on apprend que l'homme soupçonné d'avoir enlevé l'enfant qui a été placé en détention provisoire avait été visé par plusieurs plaintes et signalements ces dernières années, selon la justice qui a reçu une nouvelle plainte dans une affaire de viol sur mineur. L'actualité de ce jeudi 4 juin, c'est aussi la guerre au Moyen-Orient avec une nouvelle trêve au Liban déjà bafouée. Un média des Talibanais a annoncé ce matin plusieurs frappes israéliennes sur le sud du pays, quelques heures après l'annonce à Washington d'un accord entre Israël et Beyrouth. On apprend également qu'un casque bleu de nationalité serbe est mort ce matin, tué par des tirs de mortier dans le sud-est du Liban. Dans le reste de l'actu, l'Assemblée nationale a largement voté en première lecture une proposition de loi écologiste visant à limiter l'exposition de la population au cadmium, un métal lourd très toxique. Il a été adopté contre l'avis du gouvernement qui défendait une trajectoire de baisse moins rapide. En bref, la mort de Marjane Satrapi, l'artiste franco-iranienne, autrice de la bande dessinée Persepolis, est décédée à l'âge de 56 ans. Son entourage explique qu'elle est morte de tristesse un peu plus d'un an après le décès de son mari et amour de sa vie. Du foot à suivre ce soir à 12 jours de son premier match au Mondial face au Sénégal, la France affronte la Côte d'Ivoire en amical ce soir à Nantes. Coup d'envoi à 21h10. En tennis, jour de demi-finale à Roland-Garros chez les dames en simple et en double chez les messieurs. Dans les minutes qui viennent, la paire française Quentin Alice Pierre-Hugerbert affrontera le duo composé du finlandais Elio Vara et du britannique Patton. Ensuite chez les filles, l'ukrainienne Kostyuk défiera la russe Andreeva à 15h. Puis dans la foulée, la russe Schneider sera opposée à la polonaise Jvalinska, issue des qualifications. Et puis un mot de basket, ça commence mal pour Victor Wembanyama à l'occasion de ses premières finales en NBA. Son équipe des Spurs de San Antonio s'est inclinée la nuit dernière à domicile lors du premier match de ses finales, défaite 105-95 face aux Knicks de New York. Le match 2 aura lieu dans la nuit de vendredi à samedi, 11h02. Fin de ce flash, l'infotrafic arrive dans un instant, juste après la météo. Jeudi pluvieux un peu partout en France, pluvieux et même orageux en ce qui concerne un large quart nord-est de la France. Cet après-midi, ça se dégagera un petit peu le long de l'Atlantique et jusque dans les terres. Côté température, il fera cet après-midi 15 petits degrés à Brest, il fera 16 degrés dans le Perche, il fera 17 degrés à Nantes et Biarritz cet après-midi, 17 également à Toulouse et dans la vallée du Rhône, il fera 18 degrés du côté de Rennes, de La Rochelle ou encore de Bordeaux, 19 degrés à Tours cet après-midi et un petit peu plus de chaleur ailleurs, 20 degrés en Île-de-France et 22 degrés le long de la Méditerranée. Pour Perpignan, pour Montpellier et pour Marseille, il fera jusqu'à 23 sur la Côte d'Azur.
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3: Des pauses régulières le long de votre parcours, c'est indispensable pour rester bien concentré sur votre conduite. Les aires de repos et de service sont là pour ça. On continue, nous, en musique. Rendez-vous dans une dizaine de minutes, à peine, pour un nouveau point trafic avec la rédaction du 107.7.

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1: Ça roule correctement en ce moment sur le contournement ouest de Strasbourg, vers le nord comme vers le sud de l'Alsace. Trafic fluide sur la 355.
2: 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On écoute ce même message en allemand.
3: Die rechte Spur ist nicht für Lastwagen oder langsame Fahrzeuge bestimmt. 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

0: La musique et le trafic à l'honneur sur le 107.7. Comment ça roule sur la 355 à l'ouest de Strasbourg? Vous saurez ça dans quelques minutes.
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1: L'infotrafic, comme chaque quart d'heure sur le 107.7 avec une A355 où ça roule bien, que vous arriviez notamment de Mulhouse, Colmar, Paris, Metz ou Nancy.

0: Le 107.7, c'est la garantie de rouler en toute sécurité sur le contournement ouest de Strasbourg. Nous reparlons de vos conditions de circulation après les tubes d'hier et d'aujourd'hui.
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1: Circulation fluide à l'ouest de Strasbourg. En effet, ça roule bien dans les deux sens de l'A355. Mais si vous apercevez les services de sécurité en intervention, décalez-vous sur la voie opposée pour passer en toute sécurité.

0: 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Le 107.7 revient pour vous sur le trafic chaque quart d'heure. Et vous le savez, à chaque nouvelle difficulté rencontrée sur la route, nous n'hésitons pas à interrompre nos programmes. Prochain point trafic dans une poignée de minutes.
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1: Merci d'avoir choisi Radio Vinci Autoroute, votre programme pour les 15 prochaines minutes. De la musique, l'essentiel de l'actualité en France et dans le monde, la météo. Et on commence par le trafic.
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1: Vous empruntez la 355, 25 km d'autoroute à l'ouest de Strasbourg, où la circulation s'écoule sans incident, et ce dans les deux sens de circulation.
2: 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Surtout, pensez à faire des pauses régulièrement. On écoute ce même message en anglais.
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2: Bonjour à tous. À la une dans le Gers, les recherches continuent de s'intensifier avec pas moins de 170 gendarmes mobilisés pour tenter de retrouver la petite Liana, disparue depuis 6 jours maintenant. Dans le même temps, on apprend que Jérôme Barella, l'homme soupçonné d'avoir enlevé l'enfant qui a été mis en examen et placé en détention provisoire, a été visé par le passé par au moins 5 procédures concernant des violences sexuelles sur des mineurs. L'actualité de ce jeudi 4 juin, c'est aussi la mort d'un casque bleu de nationalité serbe, tué ce matin par des tirs de mortier dans le sud-est du Liban. Les affrontements continuent malgré l'annonce quelques heures plus tôt par Washington d'un accord entre Israël et Beyrouth pour un cessez-le-feu conditionné à un arrêt complet des tirs du Hezbollah. Dans le reste de l'actu, un agent de l'Office national des forêts va être présenté à un juge d'instruction dans le cadre de l'enquête visant à établir les causes de l'incendie de Ribaute qui avait parcouru 17 000 hectares dans l'Aude. Deux autres agents de l'ONF placés en garde à vue mardi pour destruction involontaire par incendie ont été remis en liberté sans charge retenue contre eux. En bref, la mort de Marjane Satrapi, l'artiste franco-iranienne, autrice de la BD Persepolis, est décédée à l'âge de 56 ans. Son entourage explique qu'elle est morte de tristesse un peu plus d'un an après le décès de son mari. Du foot à suivre ce soir à 12 jours de son premier match au Mondial face au Sénégal. La France affronte la Côte d'Ivoire en amical ce soir. Le coup d'envoi sera donné à 21h10. Et puis en tennis, jour de demi-finale à Roland-Garros, chez les dames en simple et chez les messieurs en double. Actuellement, la paire française Quentin Alice Pierre Hugerbert est mené 1-7-0 par le duo composé du Finlandais Elio Vara et du Britannique Patton. Ensuite, chez les filles, l'Ukrainienne Kostyuk défiera la Russe Andreeva à 15h. Puis dans la foulée, la Russe Schneider sera opposée à la Polonaise Jwalinska, issue des qualifications. Il est 12h02, fin de ce flash d'actualité. Retour de l'actu dans une heure. Restez branchés pour l'infotrafic. Ce sera juste après la météo. La météo avec des nuages et des averses un peu partout en France. Des orages sont annoncés sur un large quart nord-est cet après-midi. Ça se découvrira un petit peu par l'Atlantique et jusque dans les terres en provenance de la Charente-Maritime et de la Loire-Atlantique. Côté thermomètre, pas plus de 15 degrés cet après-midi à Brest, 16 degrés dans le Perche, à Toulouse et à Lyon. Il fera 17 cet après-midi à Nantes et Biarritz, 18 entre La Rochelle et Bordeaux. Il fera 18 aussi à Strasbourg, 19 degrés entre Paris et la Touraine et plus de 20 degrés le long de la Méditerranée, 22 sous la pluie à Marseille, à Montpellier et à Perpignan, jusqu'à 23 la maximale cet après-midi sous le soleil de la Côte d'Azur.
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1: Vous voyagez à l'écoute du 107.7 sur l'A355 qui vous permet de contourner Strasbourg par l'ouest. Vous arrivez de Colmar, Sélestat, Molsheim, Haguenau, Brumath ou encore Metz. Eh bien, sachez que le trafic est fluide.
2: Lors de votre voyage sur autoroute, vous allez sûrement croiser une zone où interviennent les services de sécurité. Ralentissez.

0: Vous êtes à proximité de Strasbourg sur l'A355. Bonne route à tous. Nous nous intéressons à l'état du trafic très vite. En attendant, un peu de musique sur le 107.7.
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1: Au cœur de la région Grand Est, vous passez à l'ouest de Strasbourg via l'A355. Autoroute fluide, aussi bien direction Paris-Metz, Karlsruhe, que direction Colmar et Mulhouse.

0: surtout mon invité, à vrai dire, le président de l'association Victimes et Citoyens qui a imaginé ce code. Julien Thibault, bonjour.
1: Bonjour.
0: Ce code de la sortie de route, c'est en fait un guide que vous auriez pu appeler « Que faire en cas d'accident », non, on peut dire ça ?
1: En fait, c'est un vrai guide qui parle à la fois des réflexes à avoir lorsqu'on a l'accident sur le moment venu, et finalement tout le déroulé, donc les démarches à effectuer, les délais légaux, que les victimes, malheureusement, sont la plupart du temps démunies parce qu'on ne leur a jamais parlé de ces phases.
0: De ce qui se passe après donc un accident. Vous, en fait, voilà. vous faites par là de votre expérience en tant qu'association qui répond à ces questions normalement. Là, vous avez tout regroupé dans ce guide.
1: On est parti en fait du constat que au quotidien, finalement, les victimes nous contactent et nous posent exactement les mêmes questions à chaque fois. Donc, on a voulu réfléchir à un outil pédagogique qu'on pourrait justement insérer dans la formation avant le permis ou pendant le permis ou durant toute la vie, en fait, pour que les personnes soient non pas surprises mais soient préparées.
0: Vous avez des exemples de questions très concrètes ?
1: Oui, bien sûr, ça peut être est-ce que j'ai le droit de porter plainte ? J'ai une proposition d'indemnisation de la compagnie d'assurance, est-ce que je suis obligé de l'accepter ? Je suis convoqué à une expertise médicale, qu'est-ce que je dois préparer ? Voilà, toutes ces questions qui finalement ont des conséquences parce que les problématiques derrière, ce sont des retards de prise en charge, des pertes de droits, des difficultés à prouver des préjudices. Et finalement, au bout du compte, c'est ne pas comprendre le montant d'indemnisation par rapport aux besoins de la victime.
0: Le code de la sortie de route, on peut le consulter sur Internet, on peut voir quelques campagnes télé, vous avez envie de le diffuser largement. Hein.
1: Oui, bien sûr. Alors déjà, il y a un site dédié hein, qui s'appelle lecodedelasortiedroute.com qui invite les usagers finalement à faire un test, comme le code de la route. Hein, et l'objectif est de leur faire comprendre que finalement, ils n'ont pas toutes les réponses aux questions. Et donc, on les invite à télécharger le guide et ils pourront avoir ce guide sous la main
0: et mesurer
1: si jamais ils ont besoin.
0: Ouais. Et mesurer leur niveau de connaissance. Et pourquoi pas tiens, faire quelques entraînements aussi au code de la route. Ça peut toujours servir. Merci beaucoup. En tout cas, Julien Thibault, à bientôt.
1: Merci, à bientôt.
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0: Vous contournez Strasbourg par l'ouest sur l'A355. À l'écoute du 107.7, vous savez tout de l'état du trafic, la circulation dans la région. On y revient dans quelques minutes.
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2: Merci d'écouter Radio Vinci Autoroute au programme de ce nouveau quart d'heure de la musique, le point sur l'actualité nationale et internationale, la météo et tout de suite le trafic.
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2: Ça roule correctement en ce moment sur le contournement ouest de Strasbourg, vers le nord comme vers le sud de l'Alsace. Trafic fluide sur la 355.
3: 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On écoute ce même message en anglais.
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2: Bonjour à tous. À la une, 170 gendarmes toujours mobilisés dans le Gers pour tenter de retrouver la petite Liana disparue depuis 6 jours. Dans le même temps, on apprend que Jérôme Barella, l'homme soupçonné d'avoir enlevé l'enfant qui a été mis en examen et placé en détention provisoire, aurait été visé par le passé par au moins 5 procédures concernant des violences sexuelles sur des mineurs. L'actualité de ce jeudi 4 juin, c'est aussi la mort d'un casque bleu de nationalité serbe ce matin, tué par des tirs de mortier dans le sud-est du Liban. Les affrontements continuent malgré l'annonce quelques heures plus tôt par Washington d'un accord entre Israël et Beyrouth pour un cessez-le-feu conditionné à un arrêt complet des tirs du Hezbollah. Dans le reste de l'actu, un agent de l'Office national des forêts va être présenté à un juge d'instruction dans le cadre de l'enquête visant à établir les causes de l'incendie de Ribaute qui avait parcouru pas moins de 17 000 hectares dans l'Aude. 2 autres agents de l'ONF placés en garde à vue pour destruction involontaire par incendie ont été remis en liberté. En bref, la mort de Marjane Satrapi. Emmanuel Macron salue une immense artiste qui avait transformé une enfance iranienne en fable universelle. L'artiste franco-iranienne était autrice de la bande dessinée Persepolis. Elle est décédée à l'âge de 56 ans et selon son entourage, elle est morte de tristesse, un peu plus d'un an après le décès de son mari. Du foot à suivre ce soir à 12 jours de son premier match au Mondial face au Sénégal. La France affronte la Côte d'Ivoire en amical. Le coup d'envoi depuis Nantes sera donné à 21h10. Et puis on termine par du tennis. Jour de demi-finale à Roland-Garros et définitivement plus de Français sur la terre battue parisienne. La paire française Quentin Alice, Pierre-Hugues Herbert s'est inclinée en 2-7, 6-3, 6-4 face au double composé du Finlandais Elio Vara et du Britannique Patten. Chez les filles, cet après-midi, on suivra l'Ukrainienne Kostyuk dans 1 heure face à la Russe Andreeva pour une place en finale. L'autre affiche du dernier carré opposera dans la foulée la Russe Schneider à la Polonaise Jwalinska, issue des qualifications. Il est 13h02, fin de ce flash d'actualité. Restez branchés pour l'infotrafic. Ça arrive juste après la météo. Assez capricieuse, la météo de ce jeudi. Des averses prévues un peu partout cet après-midi. Ça va tourner à l'orage sur un large quart nord-est et ça se dégagera. Allez, bonne nouvelle quand même dans le courant de l'après-midi. Depuis la façade atlantique, depuis la Loire-Atlantique et la Charente-Maritime, jusqu'en direction du Massif central. Côté température, ça ne remonte pas. 15 cet après-midi à Brest, 16 degrés dans le Perche et à Toulouse, 17 degrés pour Biarritz et pour Nantes, comptez 18 cet après-midi à Strasbourg et à Rennes, 18 aussi pour Bordeaux, 19 entre Tours et Paris. Il fera plus de 20 degrés le long de la Méditerranée, 22 sous la pluie à Marseille, Perpignan et Montpellier, 23 sous le soleil de Nice.
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1: L'infotrafic, comme chaque quart d'heure sur le 107.7 avec une A355 où ça roule bien, que vous arriviez notamment de Mulhouse, Colmar, Paris, Metz ou Nancy.
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0: 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On continue, nous, en musique. Rendez-vous dans une dizaine de minutes, à peine, pour un nouveau point trafic avec la rédaction du 107.7.
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1: Circulation fluide à l'ouest de Strasbourg. En effet, ça roule bien dans les deux sens de l'A355. Mais si vous apercevez les services de sécurité en intervention, décalez-vous sur la voie opposée pour passer en toute sécurité.

0: On commence avec une journée festive, sportive et gourmande au cœur de l'Alsace. Ce dimanche à Célestat, place au Slow Up Alsace. Les routes se ferment aux voitures pour laisser place aux piétons, cyclistes et amateurs de roller. Jusqu'à 38 km à parcourir entre Célestat et Châtenois et aussi jusqu'à Bergheim au milieu des vignes avec animation, dégustation et ambiance musicale et le tout habillé en blanc. Sinon à Kinsheim, ouverture exceptionnelle du parc du Manoir, un jardin paysager créé en 1803 avec plus de 40 espèces d'arbres. Imaginé comme un jardin tableau à l'anglaise, il met en scène la vue sur les ruines du château. Des visites guidées qui permettent de découvrir ce lieu chargé d'histoire tout au long du week-end. Et habituellement, c'est fermé au public en plus, donc profitez-en. Deux idées de sortie en Alsace pour mêler nature, patrimoine et convivialité.
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1: Vous empruntez la 355, 25 km d'autoroute à l'ouest de Strasbourg, où la circulation s'écoule sans incident, et ce dans les deux sens de circulation.

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1: Radio Vinci Autoroute vous accompagne au programme dans ce quart d'heure de la musique, un résumé des grandes infos en France et à l'international, la météo et tout de suite votre point trafic.
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1: Vous voyagez à l'écoute du 107.7 sur la 355 qui vous permet de contourner Strasbourg par l'ouest. Vous arrivez de Colmar, Sélestat, Molsheim, Haguenau, Brumath ou encore Metz. Eh bien, sachez que le trafic est fluide.
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2: Bonjour à tous. À la une, 170 gendarmes toujours mobilisés dans le Gers pour tenter de retrouver la petite Liana disparue depuis 6 jours. Dans le même temps, on a appris que Jérôme Barella, l'homme soupçonné d'avoir enlevé l'enfant qui a été mis en examen et placé en détention provisoire, a été visé par le passé par au moins 5 procédures concernant des violences sexuelles sur mineurs. Les enquêteurs affirment qu'à ce stade, les analyses de la voiture du suspect n'ont rien donné. L'actualité de ce jeudi 4 juin, c'est aussi la mort d'un casque bleu de nationalité serbe ce matin, tué par des tirs de mortier dans le sud-est du Liban. Les affrontements continuent malgré l'annonce quelques heures plus tôt par Washington d'un accord entre Israël et Beyrouth pour un cessez-le-feu, conditionné cependant à un arrêt complet des tirs du Hezbollah. Dans le reste de l'actu, un agent de l'Office national des forêts va être présenté à un juge d'instruction dans le cadre de l'enquête visant à établir les causes de l'incendie de Ribaute, incendie qui avait parcouru 17 000 hectares dans l'Aude. 2 autres agents de l'ONF placés en garde à vue ont été remis en liberté. En bref, la mort de Marjane Satrapi. Emmanuel Macron salue une immense artiste qui avait transformé une enfance iranienne en fable universelle. L'artiste franco iranienne, autrice de la BD Persepolis, est décédée à l'âge de 56 ans. Son entourage explique qu'elle est morte de tristesse un peu plus d'un an après le décès de son mari. Du foot à suivre ce soir à 12 jours de son premier match au Mondial face au Sénégal. Les Bleus affrontent la Côte d'Ivoire en amical ce soir à Nantes. Le coup d'envoi de ce France-Côte d'Ivoire, ce sera à 21h10. Et puis du tennis, jour de demi-finale à Roland-Garros, définitivement, plus de Français cet après-midi sur la terre battue parisienne, puisque la paire française Quentin Alice Pierre-Hugues-Herbert s'est inclinée en 2-7, 6-3, 6-4 face au duo composé du Finlandais Elio Vara et du Britannique Patton. Chez les filles, pour les demi-finales, on suivra cet après-midi l'Ukrainienne Kostyuk dans 1 heure face à la Russe Andreeva pour une place en finale. L'autre affiche du dernier carré opposera dans la foulée la Russe Schneider à la Polonaise Jwalinska, issue des qualifications. 14h02, fin de ce flash. L'infotrafic arrive dans un instant après la météo. Toujours des nuages un peu partout en France. Ça va tourner à l'orage d'ici ce soir dans le quart nord-est. Ailleurs, ça restera pluvieux par moments. Ça va se dégager aussi, et ça c'est la bonne nouvelle, entre la Charente-Maritime, la Loire-Atlantique et le Massif central. Côté thermomètre, ça ne remonte pas. 15 degrés cet après-midi à Brest, 16 degrés à Toulouse et dans le Perche, 17 degrés cet après-midi pour Nantes et Biarritz, 18 pour Bordeaux, pour La Rochelle et Strasbourg, une 20aine de degrés et plus le long de la Méditerranée. 19 entre Paris et Tours, la maximale pour Nice, 23.
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0: Le 177, c'est la garantie de rouler en toute sécurité sur le contournement ouest de Strasbourg. Nous reparlons de vos conditions de circulation après les tubes d'hier et d'aujourd'hui.

Vous êtes dans le Grand Est, à l'ouest de Strasbourg, sur l'A355. Méfiance à un animal menace de traverser les voies. Un chevreuil aperçu au bord de la chaussée, à la jonction entre l'A355 et l'A352.

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1: Trafic fluide actuellement sur la 355, mais notez que des canards nous sont signalés après des voies de circulation du grand contournement ouest de Strasbourg. Vous êtes concernés dans les deux sens de circulation à hauteur du kilomètre 26. Hein, c'est au niveau de la bifurcation avec l'A4 et l'A35.
2: There are reports of an animal on the A355 west of Strasbourg. Drive with care both northbound and southbound, as it could cross all lanes.
3: Ein Tier wurde uns auf der A355 westlich von Straßburg gemeldet. Seien Sie in beiden Richtungen vorsichtig. Das Tier könnte die Fahrbahn überqueren.
4: Des pneus mal gonflés vous mettent en danger. Pensez à vérifier leur pression régulièrement. On écoute ce même message en anglais.
2: Low tire pressure or tires in poor condition considerably impairs road holding, increases braking distances and leads to excess fuel consumption. 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

0: 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Le 177 revient pour vous sur le trafic chaque quart d'heure. Et vous le savez, à chaque nouvelle difficulté rencontrée sur la route, nous n'hésitons pas à interrompre nos programmes. Prochain point trafic dans une poignée de minutes.
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1: Trafic fluide actuellement sur la 355, mais notez que des canards nous sont signalés après des voies de circulation du grand contournement ouest de Strasbourg. Vous êtes concernés dans les deux sens de circulation à hauteur du kilomètre 26. Hein, c'est au niveau de la bifurcation avec la 4 et la 35.
2: There are reports of an animal on the A355 west of Strasbourg. Drive with care both northbound and southbound, as it could cross all lanes.
3: Ein Tier wurde uns auf der A355 westlich von Straßburg gemeldet. Seien Sie in beiden Richtungen vorsichtig, das Tier könnte die Fahrbahn überqueren.

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1: Trafic fluide actuellement sur la 355, mais notez que des canards nous sont signalés près des voies de circulation du grand contournement ouest de Strasbourg. Vous êtes concerné dans les deux sens de circulation à hauteur du kilomètre 26. Hein, c'est au niveau de la bifurcation avec la 4 et la 35.
2: There are reports of an animal on the A355 west of Strasbourg. Drive with care both northbound and southbound, as it could cross all lanes.
3: Ein Tier wurde uns auf der A355 westlich von Straßburg gemeldet. Seien Sie in beiden Richtungen vorsichtig, das Tier könnte die Fahrbahn überqueren.

0: Vous êtes à proximité de Strasbourg sur l'A355. Bonne route à tous. Nous nous intéressons à l'état du trafic très vite. En attendant, un peu de musique sur le 107.7.
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1: Merci de votre fidélité à Radio Vinci Autoroute. À suivre, un peu de musique, l'actualité nationale et internationale résumée pour vous, la météo. Mais d'abord, voyons ensemble ce qui se passe sur la route.
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2: Trafic fluide actuellement sur la 355, mais notez que des canards nous sont signalés après des voies de circulation du grand contournement ouest de Strasbourg. Vous êtes concernés dans les deux sens de circulation à hauteur du kilomètre 26. Hein, c'est au niveau de la bifurcation avec l'A4 et l'A35.
3: There are reports of an animal on the A355 west of Strasbourg. Drive with care both northbound and southbound, as it could cross all lanes.
4: Ein Tier wurde uns auf der A355 westlich von Straßburg gemeldet. Seien Sie in beiden Richtungen vorsichtig. Das Tier könnte die Fahrbahn überqueren.
5: 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Surtout, pensez à faire des pauses régulièrement. On écoute ce même message en allemand.
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0: 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On fait maintenant un tour d'horizon de l'actualité et des prévisions météo.
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2: Bonjour à tous. À la une, 170 gendarmes toujours mobilisés dans le Gers pour tenter de retrouver la petite Liana, 11 ans disparue depuis 6 jours. Dans le même temps, les enquêteurs affirment qu'à ce stade, les analyses de la voiture du suspect n'ont rien donné. Selon la justice, Jérôme Barella, l'homme soupçonné d'avoir enlevé l'enfant qui a été mis en examen et placé en détention provisoire, a été visé par le passé par au moins 5 procédures concernant des violences sexuelles sur mineurs. L'actualité de ce jeudi 4 juin, c'est aussi la mort d'un casque bleu de nationalité serbe ce matin, tué par des tirs de mortier dans le sud-est du Liban. Les affrontements continuent malgré l'annonce quelques heures plus tôt par Washington d'un accord entre Israël et Beyrouth pour un cessez-le-feu, conditionné cependant à un arrêt complet des tirs du Hezbollah. Dans le reste de l'actu, quatrième règlement de compte en près d'un mois à Nantes. À la mi-journée, un homme de 20 ans a été pris pour cible par plusieurs hommes qui ont pris la fuite sur 3 scooters vers midi 20. Les policiers, après avoir été appelés en raison des bruits de tir, ont découvert le corps du jeune homme dans le quartier sensible de la Bottière. En bref, la mort de Marjane Satrapi. Emmanuel Macron salue une immense artiste qui avait transformé une enfance iranienne en fable universelle. L'artiste franco-iranienne, autrice de la bande dessinée Persepolis, est décédée à l'âge de 56 ans. Son entourage explique qu'elle est morte de tristesse un peu plus d'un an après le décès de son mari. Du foot à suivre à 12 jours de leur premier match au Mondial face au Sénégal, les Bleus affrontent en amical ce soir la Côte d'Ivoire à Nantes. Le coup d'envoi sera donné à 21h10. Et puis du tennis, définitivement plus de Français à Roland-Garros. La paire française Quentin Alice Pierre-Hugues Herbert s'est inclinée en demi-finale de double en 2-7, 6-3, 6-4 face au duo composé du Finlandais Elio Vara et du Britannique Patten. Chez les filles, l'Ukrainienne Kostyuk défiera dans les minutes qui viennent la Russe Andreeva pour une place en finale. L'autre affiche du dernier carré opposera dans la foulée la Russe Schneider à la Polonaise Jwalinska, issue des qualifications. 15h02, fin de ce flash. L'actu revient à 16h avec Charlotte Latour. L'info trafic, c'est dans un instant après la météo. Ça se dégage un peu par l'ouest cet après-midi, éclairci en provenance de la Charente-Maritime, de la Loire-Atlantique, jusque dans les terres du côté du centre de la France. Ailleurs, encore quelques passages pluvieux, des risques d'orage d'ici ce soir dans le quart nord-est. Et côté température, ça ne remonte pas. 15 à peine à Brest cet après-midi. 16 degrés annoncés par Météo France dans le Perche et à Toulouse. 17 degrés à Nantes et Biarritz. 17 également dans la vallée du Rhône, 18 degrés cet après-midi entre La Rochelle et Bordeaux, 18 aussi pour Strasbourg, 19 entre Tours et Paris, et plus de 20 degrés le long de la Méditerranée, 22 degrés pour Marseille, pour Perpignan et pour Montpellier, la maximale sur la Côte d'Azur à Nice, 23.
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0: Près de Strasbourg, votre meilleure source d'infotrafic, c'est bien sûr le 107.7. Nous parlons de vos conditions de circulation dès qu'une nouvelle difficulté nous est signalée, tout en vous accompagnant en musique.

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1: Trafic fluide actuellement sur la 355, mais notez que des canards nous sont signalés près des voies de circulation du grand contournement ouest de Strasbourg. Vous êtes concernés dans les deux sens de circulation à hauteur du kilomètre 26, hein, c'est au niveau de la bifurcation avec l'A4 et l'A35.
2: There are reports of an animal on the A355 west of Strasbourg. Drive with care both northbound and southbound, as it could cross all lanes.
3: Ein Tier wurde uns auf der A355 westlich von Straßburg gemeldet. Seien Sie in beiden Richtungen vorsichtig. Das Tier könnte die Fahrbahn überqueren.
4: Des agents routiers interviennent sur les voies. Décalez-vous et ralentissez pour passer à leur hauteur en toute sécurité. On écoute ce même message en anglais.
2: While driving on the motorway, you're sure to come across an area where traffic safety officers are intervening. Slow down.

à l'ouest de Strasbourg. Vous roulez sur l'A355. Attention, en direction du nord, direction Paris, Metz et Karlsruhe. Il y aurait des animaux errants. D'ailleurs, c'est pas il y aurait, c'est confirmé. Il y a des cygnes qui se trouvent au bord des voies et qui peuvent un petit peu gêner votre passage lorsque vous arrivez donc sur cette autoroute A355. Vous faites votre entrée sur cet axe. On est au kilomètre 2 de cette A355. Attention à l'intervention en cours. Il y a pas mal de monde en intervention sur place. Ensuite, autre info à vous donner. Après la barrière de péage d'Ittenheim, méfiez-vous, il y a un poids lourd qui est en panne et un dépanneur qui doit intervenir sur place d'ici peu.

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Vous roulez à l'ouest de Strasbourg sur la 355. Bonne nouvelle, tout est rentré dans l'ordre. Il n'y a plus de poids lourds en panne actuellement au-delà de la barrière de péage d'Ittenheim. Il n'y a plus d'animaux errants sur la partie sud de cette autoroute en direction de Paris, Metz et Karlsruhe. Voilà, dans l'ensemble, les choses vont bien, mais restez prudents parce qu'il y a quand même pas mal d'averses orageuses en ce moment. Attention.

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1: Vous roulez à l'ouest de Strasbourg sur l'A355. Bonne nouvelle, tout...

0: 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À l'écoute du 107.7, vous savez tout de l'état du trafic, la circulation dans la région. On y revient dans quelques minutes.
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1: Vous êtes à proximité de Strasbourg sur l'A355. Bonne route à tous. Nous nous intéressons à l'état du trafic très vite. En attendant, un peu de musique sur le 107.7.
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1: Vous êtes sur Radio Vinci Autoroute, bienvenue dans ce nouveau quart d'heure, info nationale et internationale, météo, musique et bien sûr vos conditions de circulation tout de suite.
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1: L'infotrafic, comme chaque quart d'heure sur le 107.7 avec une A355 où ça roule bien, que vous arriviez notamment de Mulhouse, Colmar, Paris, Metz ou Nancy.
2: Un obstacle sur les voies, c'est un danger. À chaque pause, vérifiez l'arrimage des objets que vous transportez. On écoute ce même message en anglais.
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0: 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Tout de suite, les dernières infos à retenir, suivies de la météo.
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2: La France soutient un cessez-le-feu au Liban. Emmanuel Macron vient de l'affirmer, précisant que la France se tient à disposition pour avancer sur ce chemin. De son côté, le Hezbollah a informé les autorités libanaises de son refus de l'accord de cessez-le-feu annoncé à Washington entre le Liban et Israël. Ce cessez-le-feu est conditionné par un arrêt complet des tirs du Hezbollah, mais le mouvement chiite libanais réclame pour y parvenir le retrait total d'Israël sur les terres libanaises. Un quatrième mort par balle en près d'un mois à Nantes. L'homme d'une vingtaine d'années a été tué aujourd'hui par balle dans un quartier sensible, celui de la Bottière. Vers midi 20, les policiers ont été appelés en raison de bruits de tir. Un groupe d'hommes s'est enfui sur trois scooters. La mort de Marianne Satrapi. Emmanuel Macron salue une immense artiste qui avait transformé une enfance iranienne en fable universelle. L'artiste franco-iranienne, autrice de la BD Persepolis, est décédée à 56 ans. Son entourage explique qu'elle est morte de tristesse un peu plus d'un an après le décès de son mari. Les sports et du football à suivre ce soir. À 12 jours de leur premier match au Mondial face au Sénégal, les Bleus affrontent la Côte d'Ivoire en match amical ce soir. Coup d'envoi à Nantes à 21h10. Enfin, à Roland-Garros, ce sont les demi-finales dames ce jeudi. Et la Russe Andreeva domine actuellement l'Ukrainienne Kostyuk, puisqu'elle a remporté le premier set 6-1 et qu'elle mène par 3-0 dans le deuxième. L'autre demi opposera la Russe Schneider à la Polonaise Schwalinska d'ici 30 minutes. 16h et maintenant 2 minutes. Prochain rendez-vous avec l'actu tout à l'heure à 17h. On fait maintenant un nouveau point sur vos conditions de circulation. Elles arrivent dans un petit instant, juste après quelques mots de météo. Agité le ciel de ce jeudi 4 juin avec beaucoup d'averses orageuses sur une bonne partie de nos régions. Il n'y a pas beaucoup de secteurs qui soient épargnés hein, en ce moment. Ça va, ça vient, mais en tout cas, quand ce sont des averses, elles peuvent être vraiment très intenses. Et puis surtout, ça s'accompagne de très fortes rafales de vent. C'est pour ça qu'il faut redoubler de prudence. Les températures, elles sont assez stables. Hein, partout, elles oscillent entre 19 et 20 degrés. À noter que pour la journée de demain, vendredi, le matin, on se réveillera avec un ciel qui alternera entre nuages et éclaircies. On pourra avoir quelques averses le long de la façade atlantique. L'après-midi, les averses se calment. Les éclaircies seront un petit peu plus notables, un petit peu plus marquées tout de même, et puis les températures seront un petit peu du même ordre que celles d'aujourd'hui, c'est-à-dire comprises entre 19 et 21 degrés, avec pour la journée de samedi, de nouveau des averses sur la moitié nord, alors qu'on aura plutôt un beau et franc soleil sur la moitié sud.
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0: Vous traversez l'Alsace par la 355. Le 177 revient pour vous sur le trafic chaque quart d'heure. Et vous le savez, à chaque nouvelle difficulté rencontrée sur la route, nous n'hésitons pas à interrompre nos programmes. Prochain point trafic dans une poignée de minutes.

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1: Vous roulez à l'ouest de Strasbourg sur la 355, pas d'incident à signaler. C'est un trafic fluide au cœur de cette agglomération strasbourgeoise.
2: Des pneus sous-gonflés ou en mauvais état altèrent considérablement la tenue de route, augmentent les distances de freinage et entraînent une surconsommation de carburant. Même en route, vérifiez la pression de vos pneumatiques dans les stations-service ou sur les aires près des principales barrières de péage.

0: Des pauses régulières le long de votre parcours, c'est indispensable pour rester bien concentré sur votre conduite. Les aires de repos et de service sont là pour ça. On continue, nous, en musique. Rendez-vous dans une dizaine de minutes, à peine, pour un nouveau point trafic avec la rédaction du 107.7.
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1: Vous voyagez à l'écoute du 107.7 sur la 355 qui vous permet de contourner Strasbourg par l'ouest. Vous arrivez de Colmar, Sélestat, Molsheim, Haguenau, Brumath ou encore Metz. Eh bien, sachez que le trafic est fluide.

0: Le 177, c'est la garantie de rouler en toute sécurité sur le contournement ouest de Strasbourg. Nous reparlons de vos conditions de circulation après les tubes d'hier et d'aujourd'hui.
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1: Vous empruntez la 355, 25 km d'autoroute à l'ouest de Strasbourg, où la circulation s'écoule sans incident, et ce dans les deux sens de circulation.
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0: La musique et le trafic à l'honneur sur le 107.7. Comment ça roule sur la 355 à l'ouest de Strasbourg? Vous saurez ça dans quelques minutes.
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1: Bonsoir à tous, merci d'écouter Radio Vinci Autoroute. Au programme des prochaines minutes, de la musique, l'essentiel de l'actualité nationale et internationale, la météo et tout de suite le point sur le trafic.
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1: Fin d'après-midi, début de soirée, c'est toujours un moment avec un petit peu plus de monde sur la route. Cela dit, ça roule bien actuellement sur la 355, que vous suiviez les directions de Paris-Metz, Karlsruhe ou de Colmar et Mulhouse.
2: Un obstacle sur les voies, c'est un danger. À chaque pause, vérifiez l'arrimage des objets que vous transportez. On écoute ce même message en allemand.
3: Falls Sie mit einer Last auf dem Autodach fahren, halten Sie alle zwei Stunden an, um zu prüfen, dass alles gut befestigt ist.

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2: Un corps retrouvé dans le Gers. Des vérifications sont en cours pour savoir s'il s'agit de celui de Liana, la collégienne de 11 ans, disparue vendredi dernier. Ce matin, les recherches avaient repris, mobilisant environ 170 gendarmes ainsi que des habitants de la région. Liana a disparu à Fleurance et le corps découvert ce matin se trouvait dans un bois à une quinzaine de kilomètres au sud de la commune. Des équipes d'identification criminelle ont été dépêchées sur place depuis la région parisienne. Un homme de 41 ans, Jérôme Barella, a été mis en examen et placé en détention provisoire. Il s'agit du père d'une amie de la collégienne déjà visée par au moins 5 procédures concernant des violences sexuelles sur mineurs. Les dernières représentations de la pièce avec Patrick Bruel annulées à Paris. La direction du théâtre Édouard VII l'a annoncé aujourd'hui. Il restait d'ici dimanche 5 représentations de la pièce deuxième partie dans laquelle joue le chanteur et comédien visé par plusieurs enquêtes pour viol. Les personnes ayant acheté des places pourront être remboursées, fait savoir le théâtre. Hier soir déjà, une représentation a été annulée après une manifestation d'un collectif féministe devant la salle. La mort de Marjane Satrapi, Emmanuel Macron a salué une immense artiste qui avait transformé une enfance iranienne en fable universelle. L'artiste franco-iranienne, autrice de la BD Persepolis, est décédée à 56 ans. Son entourage explique qu'elle est morte de tristesse un peu plus d'un an après le décès de son mari. On termine par un mot de sport et à Roland-Garros, qualification pour la finale de la Russe Mira Andreeva, 19 ans. Elle s'est imposée sur l'Ukrainienne Kostyuk en 2-7 expéditifs, 6-1-6-3. L'autre demi débute avec une autre Russe, Diana Schneider, et la Polonaise Maya Szwalinska. 17h02, prochain rendez-vous avec l'actu tout à l'heure à 18h. On va maintenant faire un nouveau point sur vos conditions de circulation. Elles arrivent dans un instant après quelques mots de météo. Et toujours ce fort vent d'ouest qui balaye le pays d'ouest en est avec pas mal de rafales qui traversent les axes autoroutiers sur lesquels vous roulez en ce moment. S'ajoute à ça des averses orageuses, assez nombreuses encore à l'heure qu'il est, même si par moment on a droit à de très belles éclaircies. Il faut toujours s'attendre à ce que ça se complique et à ce que le ciel se gâte. En tout cas, les températures hésitent actuellement entre 16 degrés à Alençon et 19 degrés à Strasbourg comme à Bordeaux et Nantes. Entre les deux, il y a 18 degrés à Paris. Demain vendredi, on va se réveiller avec pas mal de grisailles, quelques pluies le long de la façade atlantique notamment. Et puis dans le courant de l'après-midi, les éclaircies seront quand même un petit peu plus marquées, le ciel un petit peu moins gris, le temps redeviendra sec et les températures seront sensiblement les mêmes que celles d'aujourd'hui. Attention au retour de la pluie au nord de la Loire pour la journée de samedi.
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0: Tous les quarts d'heure, le 107.7 vous présente les conditions de circulation dans le Bas-Rhin. Retour au trafic de 7 heures de pointe après un peu de musique.

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1: Il n'y a à cette heure-ci aucun accident ni bouchon. Vous qui traversez l'ouest de l'agglomération de Strasbourg, vous roulez bien sur l'A355 vers le nord comme vers le sud.
2: Conserver de bonnes distances avec le véhicule devant vous est essentiel pour avoir le temps de réagir en cas de difficulté. On écoute ce même message en allemand.
3: Warum fahren Sie so dicht auf? 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

0: Retour à vos conditions de circulation dès que le trafic l'exige. Le trafic, vous le savez, c'est notre priorité sur le 107.7. C'est pour ça qu'on y revient en cette fin d'après-midi, après un peu de musique.
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1: Vous vous trouvez sur la 355, vous le savez, entre 17h et 20h, le trafic peut augmenter avec les sorties de bureau. Soyez attentifs, mais retenez que pour le moment, la circulation reste fluide à l'ouest de Strasbourg.

0: Marcheurs et coureurs ont rendez-vous en Alsace ce dimanche, à Colmar précisément, pour les foulées de la Ligue contre le cancer. Un moment à la fois sportif et solidaire, ouvert à toutes et à tous. Deux parcours de course, 6 ou 9 km et une marche de 6 km sans chronomètre. L'objectif, bouger ensemble, soutenir les malades et rappeler les bienfaits de l'activité physique dans la prévention. Départ dès 9h15 pour les courses, 9h30 pour la marche. Sinon à Witzenheim, place à la créativité avec rendez-vous au jardin. Le public est invité à poser un regard nouveau sur le château à travers un atelier de dessin d'observation entre architecture et paysage. Chacun pourra capturer un point de vue unique en accès libre et sans supplément. Deux sorties entre engagement et inspiration en Alsace ce week-end.
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1: Une traversée de l'Alsace calme malgré la fin de journée. L'autoroute A355 reste fluide, direction le nord vers l'A4, Paris, Metz et Karlsruhe. Et direction le sud, également direction Colmar et Mulhouse.
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0: La traversée de l'Alsace en musique avec le 107.7 et un retour au trafic dès que vos conditions de circulation le nécessitent. Nous y revenons justement après quelques kilomètres en musique.
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1: Bonne fin de journée avec Radio Vinci Autoroute. Au programme des prochaines minutes, les infos, les prévisions météo, notre playlist. Mais on commence tout de suite par le trafic.
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1: Trafic fluide en cette heure de pointe sur l'A355 pour vous qui contournez Strasbourg par l'ouest. Pas d'incident à signaler direction Paris, Metz, Nancy, Colmar et Mulhouse.
2: Des agents routiers interviennent sur les voies. Décalez-vous et ralentissez pour passer à leur hauteur en toute sécurité. On écoute ce même message en allemand.
3: Bei Autobahnfahrten werden Sie bestimmt auf Strecken stoßen, wo Sicherheits- oder Arbeitskräfte im Einsatz sind. Fahren Sie langsamer.

0: 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On fait à présent un tour d'horizon de l'actualité et des prévisions météo en cette fin d'après-midi.
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2: Un corps retrouvé dans le Gers, dans un silo à grains d'une usine agricole de Puy-Casquier, à une quinzaine de kilomètres au sud de Fleurance, la commune du Gers où a disparu Liana. Des vérifications sont en cours pour savoir s'il s'agit bien du corps de la collégienne de 11 ans disparue vendredi dernier. Un homme de 41 ans, Jérôme Barella, a été mis en examen et placé en détention provisoire. Il s'agit du père d'une amie de la collégienne, déjà visée par au moins 5 procédures concernant des violences sexuelles sur mineurs. Le procureur de la République d'Agen doit donner davantage d'informations dans la soirée. La France soutient le cessez-le-feu au Liban. Emmanuel Macron vient de l'affirmer, précisant que la France se tient à disposition pour avancer sur ce chemin. De son côté, le Hezbollah a informé les autorités libanaises de son refus de l'accord de cessez-le-feu annoncé à Washington hier entre le Liban et Israël. Cessez-le-feu conditionné par un arrêt complet des tirs du Hezbollah, mais ce dernier réclame le retrait total d'Israël des terres libanaises. Du football ce soir, la France affronte la Côte d'Ivoire en match amical à 12 jours du début du mondial pour les Bleus. Coup d'envoi donc ce soir à Nantes à 21h10. Enfin, à Roland-Garros, la deuxième demi-finale dames est plus disputée que la première. En ce moment, la Russe Schneider est opposée à la Polonaise Schwalinska. Il y a 5 jeux partout dans le premier set. Et pour la finale, eh bien, la vainqueur de cette rencontre affrontera la Russe de 19 ans, Mira Andreeva, qui s'est qualifiée donc à l'issue de l'autre demi-finale. 18h et maintenant 2 minutes. Prochain rendez-vous avec l'actu à suivre tout à l'heure à 19h. On va maintenant faire un nouveau point sur vos conditions de circulation. Ce sera à suivre après quelques mots de météo. Et 2 minutes, encore ce fort vent d'ouest qui balaye le pays et qui peut un peu vous surprendre avec des rafales. En moyenne à 60 km/h, en 60, 61, 62, en tout cas ça souffle comme ça d'ouest en est et il faut donc rester tout à fait attentif. En plus de ça, il y a quand même des averses parfois un peu violentes qui viennent s'inviter sur votre parcours, donc je vous demande vraiment de redoubler de prudence. Il faut savoir que pour demain, vendredi, nous aurons un temps qui alternera entre nuages et éclaircies le matin. Enfin, le ciel sera quand même assez gris dans l'ensemble. Les éclaircies seront faibles. Et puis, les quelques pluies que nous aurons concerneront exclusivement la façade atlantique. Dans le courant de l'après-midi, fin des pluies, des éclaircies un petit peu plus marquées, un peu moins de nuages et des températures qui seront comme celles d'aujourd'hui, comprises entre 19 et 21 degrés. Et puis, attention, parce que samedi, retour de la pluie au nord de la Loire, avec en revanche partout ailleurs quelques belles éclaircies.
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0: 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C'est le bon réflexe de cette fin de journée. Sachez que nous reparlons du trafic dans quelques minutes.

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1: Fin d'après-midi, début de soirée, c'est toujours un moment avec un petit peu plus de monde sur la route. Cela dit, ça roule bien actuellement sur la 355, que vous suiviez les directions de Paris-Metz, Karlsruhe ou de Colmar et Mulhouse.
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0: La musique est toujours au rendez-vous sur l'antenne du 107.7, mais le trafic aussi, vous le savez. Justement, retour aux conditions de circulation de cette fin de journée dans quelques minutes.
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1: Il n'y a à cette heure-ci aucun accident ni bouchon. Vous qui traversez l'ouest de l'agglomération de Strasbourg, vous roulez bien sur l'A355 vers le nord comme vers le sud.

0: invité, à vrai dire, le président de l'association Victimes et Citoyens qui a imaginé ce code. Julien Thibault, bonjour.
1: Bonjour.
0: Ce code de la sortie de route, c'est en fait un guide que vous auriez pu appeler « Que faire en cas d'accident », non, on peut dire ça ?
1: En fait, c'est un vrai guide qui parle à la fois des réflexes à avoir lorsqu'on a l'accident sur le moment venu, et finalement tout le déroulé, donc les démarches à effectuer, les délais légaux, que les victimes, malheureusement, sont la plupart du temps démunies parce qu'on ne leur a jamais parlé de ces phases.
0: De ce qui se passe après donc un accident. Vous, en fait, vous faites par là de votre expérience en tant qu'association qui répond à ces questions normalement. Là, vous avez tout regroupé dans ce guide.
1: On est parti en fait du constat que au quotidien, finalement, les victimes nous contactent et nous posent exactement les mêmes questions à chaque fois. Donc, on a voulu réfléchir à un outil pédagogique qu'on pourrait justement insérer dans la formation avant le permis ou pendant le permis ou durant toute la vie, en fait, pour que les personnes soient non pas surprises, mais soient préparées.
0: Vous avez des exemples de questions très concrètes ?
1: Oui, bien sûr, ça peut être est-ce que j'ai le droit de porter plainte ? J'ai une proposition d'indemnisation de la compagnie d'assurance, est-ce que je suis obligé de l'accepter ? Je suis convoqué à une expertise médicale, qu'est-ce que je dois préparer ? Voilà, toutes ces questions qui finalement ont des conséquences parce que les problématiques derrière, ce sont des retards de prise en charge, des pertes de droits, des difficultés à prouver des préjudices. Et finalement, au bout du compte, c'est ne pas comprendre le montant de l'indemnisation par rapport aux besoins de la victime.
0: Le code de la sortie de route, on peut le consulter sur Internet, on peut voir quelques campagnes télé, vous avez envie de le diffuser largement. Hein.
1: Oui, bien sûr. Alors déjà, il y a un site dédié hein, qui s'appelle lecodedelasortiederoute.com qui invite les usagers finalement à faire un test, comme le code de la route. Hein, et l'objectif est de leur faire comprendre que finalement, ils n'ont pas toutes les réponses aux questions. Et donc, on les invite à télécharger le guide et ils pourront avoir ce guide sous la main
0: et mesurer
1: si jamais ils ont besoin.
0: Ouais. Et mesurer leur niveau de connaissance. Et pourquoi pas tiens, faire quelques entraînements aussi au code de la route. Ça peut toujours servir. Merci beaucoup, en tout cas, Julien Thibault. À bientôt.
1: Merci, à bientôt.
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1: Vous vous trouvez sur la 355, vous le savez, entre 17h et 20h, le trafic peut augmenter avec les sorties de bureau. Soyez attentifs, mais retenez que pour le moment, la circulation reste fluide à l'ouest de Strasbourg.

0: Comment ça roule à l'ouest de Strasbourg sur la 355 en cette fin de journée? Vous le saurez dans un instant sur le 107.7 après un peu de musique.
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1: Merci de nous rejoindre sur Radio Vinci Autoroute, le programme de ce nouveau quart d'heure. Les infos en français dans le monde, la météo, notre playlist. Mais d'abord, voyons ce qui se passe sur la route.
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1: Fin d'après-midi, début de soirée, c'est toujours un moment avec un petit peu plus de monde sur la route. Cela dit, ça roule bien actuellement sur la 355, que vous suiviez les directions de Paris-Metz, Karlsruhe ou de Colmar et Mulhouse.
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2: Le Premier ministre réunira demain les ministres de l'Intérieur et de la Justice. Le Premier ministre Sébastien Lecornu veut faire un point de situation dans le cadre de la disparition de la jeune Liana. Aujourd'hui, un corps d'enfant a été retrouvé à 15 km de la commune où Liana a disparu, dans le Gers, corps retrouvé dans un silo à grains. Rappelons qu'un homme de 41 ans, Jérôme Barella, a été mis en examen et placé en détention provisoire. Il s'agit du père d'une amie de la collégienne de 11 ans, déjà visée par au moins 5 procédures concernant des violences sexuelles sur mineurs. Les dernières représentations de la pièce avec Patrick Bruel annulées à Paris. La direction du théâtre Édouard VII l'a annoncé aujourd'hui. Il restait d'ici dimanche 4 représentations de la pièce deuxième partie dans laquelle joue le chanteur et comédien visé par plusieurs enquêtes pour viol. Les personnes ayant acheté des places pourront être remboursées, annonce le théâtre. Hier soir, une représentation a été annulée après une manifestation d'un collectif féministe devant la salle. Le Hezbollah rejette l'accord de cessez-le-feu annoncé hier à Washington entre le Liban et Israël. Le Hezbollah exige en effet un retrait total d'Israël du Liban et appelle Beyrouth, je cite, à arrêter la mascarade et l'humiliation de ces négociations. Du sport et du football ce soir, la France affronte la Côte d'Ivoire en match amical à 12 jours du début du mondial pour les Bleus. Coup d'envoi à Nantes à 21h10. Enfin, à Roland-Garros, les demi-finales dames. En ce moment, la Russe Schneider est opposée à la Polonaise Szwalinska. Szwalinska qui a remporté le premier set 7-6. Il y a 4 jeux à 3 dans le deuxième set pour la Russe actuellement, et en tout cas pour la finale. La vainqueur de cette rencontre affrontera la Russe de 19 ans, Mira Andreeva. 19h02, prochain rendez-vous avec l'actu à suivre à 20h. On va tout de suite faire un nouveau point sur vos conditions de circulation. Elles arrivent dans un instant après quelques mots de météo. Et des averses qui se font un tout petit peu moins nombreuses en cette fin de journée. Cela dit, il y a encore pas mal de rafales de vent. Le vent qui souffle d'ouest en est avec des rafales à 60-65 km/h de moyenne. Et encore la possibilité de rencontrer une averse de temps en temps. Ce qui est sûr, c'est qu'elles sont moins nombreuses, ces averses, et qu'elles devraient se calmer là dans la soirée. Pour demain matin, demain vendredi, on se réveillera sous un ciel assez gris. Quelques averses seront possibles le long de la façade atlantique, du côté de la Nouvelle-Aquitaine. Et puis, à la mi-journée, le ciel aura plutôt tendance à se dégager sur une large moitié est du pays. Il y aura quand même encore un peu de grisaille le long de la façade atlantique et les températures seront sensiblement les mêmes que celles d'aujourd'hui, c'est-à-dire comprises entre 19 et 21 degrés. Pour la journée de samedi, attention, retour de la pluie au nord de la Loire.
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0: La traversée de l'Alsace en musique avec le 107.7 et un retour au trafic dès que vos conditions de circulation le nécessitent. Nous y revenons justement après quelques kilomètres en musique.

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1: Une traversée de l'Alsace calme malgré la fin de journée. L'autoroute A355 reste fluide, direction le nord vers l'A4, Paris, Metz et Karlsruhe. Et direction le sud, également direction Colmar et Mulhouse.
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0: La musique est toujours au rendez-vous sur l'antenne du 107.7, mais le trafic aussi, vous le savez. Justement, retour aux conditions de circulation de cette fin de journée dans quelques minutes.
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1: Il n'y a à cette heure-ci aucun accident ni bouchon. Vous qui traversez l'ouest de l'agglomération de Strasbourg, vous roulez bien sur l'A355 vers le nord comme vers le sud.
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0: Et il s'appelle Maître Éric de Caumont. Bonjour Maître.
1: Bonjour à toutes et à tous.
0: Les entreprises de transport de public et de marchandises peuvent, si elles le souhaitent, accéder aux informations relatives à la validité du permis de conduire des 700 000 personnes qu'elles emploient comme conducteurs. Mmh. Et depuis le 1er avril dernier, le tarif de ce service a été revu à la baisse. Mmh. Que se passe-t-il si un salarié a menti à son employeur et que celui-ci découvre qu'il n'avait pas de permis?
1: Alors, à quoi ont droit les entreprises en question? Elles n'ont pas le droit à avoir votre relevé intégral d'information de votre permis à points, non.
0: Que 2 points, elles n'ont pas à le savoir.
1: Non, elles ont juste le droit de savoir si votre permis est valide. Sachez bien entendu que le fait de ne plus avoir de permis pour tout professionnel qui roule, un chauffeur, mais même pour des gens comme des VRP ou comme des commerciaux, qui ont un véhicule de fonction, par exemple, aussi, et dont ce n'est pas la fonction principale que de rouler, mais on leur a mis un véhicule de fonction à disposition pour qu'ils puissent aller d'un site à un autre de l'entreprise ou des choses comme ça, ou rentrer chez eux. Eh bien, il faut savoir que pour toute personne pour lesquelles c'est prévu par le contrat de travail, et en général, ce n'est pas oublié dans le contrat de travail, il y a des modèles, hein, je vous rassure, le fait de perdre le permis, c'est une cause de licenciement sans indemnité. Si en plus, effectivement, vous tentez de le dissimuler, ça peut être considéré comme une faute grave et ça peut vous faire perdre d'autres indemnités auxquelles vous auriez eu droit en quittant l'entreprise. Donc, objectivement, vu les moyens techniques qu'ont les entreprises maintenant de le savoir, et par ailleurs, le fait que vous risquez de toute façon un licenciement et peut-être pour faute grave, objectivement, je ne vois pas trop l'intérêt de jouer à ça.
0: Donc il faut le dire, quand on a perdu son permis, il faut aller
1: mieux le dire. Ça peut vous éviter de gros ennuis. Encore une fois, j'ai souvent l'occasion de le dire sur cette antenne, imaginez que l'assureur la prenne à l'occasion d'un accident. C'est vous qui allez effectivement être poursuivi par la société. Ce n'est pas que vous ne vous êtes pas assuré, c'est que vous vous êtes rendu non assurable, en quelque sorte, par votre incurie. Donc, c'est un sport qui est, à mon avis, très dangereux.
0: Merci, Maître de Caumont. Et pour retrouver sans cesse de nouvelles informations sur nos droits d'automobiliste, il y a votre site internet et l'adresse cmaître-de-caumont.fr. À bientôt, Maître.
1: À très bientôt.
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1: Vous vous trouvez sur la 355, vous le savez, entre 17h et 20h, le trafic peut augmenter avec les sorties de bureau. Soyez attentifs, mais retenez que pour le moment, la circulation reste fluide à l'ouest de Strasbourg.

0: Comment ça roule à l'ouest de Strasbourg sur la 355 en cette fin de journée? Vous le saurez dans un instant sur le 107.7 après un peu de musique.
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1: Merci de rester à l'écoute de Radio Vinci Autoroute. Dans les prochaines minutes, votre dose de musique, un tour d'horizon de l'actualité nationale et internationale, la météo et maintenant le point sur le trafic.
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1: Circulation fluide à l'ouest de Strasbourg. En effet, ça roule bien dans les deux sens de la 355. Mais si vous apercevez les services de sécurité en intervention, décalez-vous sur la voie opposée pour passer en toute sécurité.
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0: Merci d'être avec nous. Bonne route. Tout de suite, l'actu nationale et internationale, puis votre météo.
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2: Gérald Darmanin se dit terrifié par un dysfonctionnement dans la chaîne judiciaire. Le ministre de la Justice est revenu sur les 5 procédures concernant les violences sexuelles sur mineurs qui visent le principal suspect dans l'affaire Liana. Demain, le Premier ministre Sébastien Lecornu réunira le ministre de la Justice, mais aussi le ministre de l'Intérieur à ce sujet. Aujourd'hui, un corps d'un enfant a été retrouvé dans un silo à grains à 15 km de la commune où Liana a disparu vendredi dernier dans le Gers. Le suspect Jérôme Barella, père d'une amie de la collégienne de 11 ans, a été mis en examen et placé en détention provisoire. Le Hezbollah rejette l'accord de cessez-le-feu annoncé hier à Washington entre le Liban et Israël. Le Hezbollah exige en effet un retrait total d'Israël du Liban et appelle Beyrouth à, je cite, « arrêter la mascarade et l'humiliation de ces négociations ». La mort de Marjane Satrapi, Emmanuel Macron salue une immense artiste qui avait transformé une enfance iranienne en fable universelle. L'artiste franco-iranienne, autrice de la BD à succès Persepolis, est décédée à 56 ans. Son entourage explique qu'elle est morte de tristesse un peu plus d'un an après le décès de son mari. Des sports et du football ce soir. La France affronte la Côte d'Ivoire en match amical à 12 jours du début du mondial pour les Bleus. Coup d'envoi à Nantes à 21h10. Et puis coup de théâtre à Roland-Garros. La Polonaise Maja Szwalińska s'est qualifiée pour la première fois de sa carrière pour la finale d'un grand chelem et elle est issue des qualifications. En finale samedi, elle sera opposée à la Russe de 19 ans, Mira Andreeva. 20h et presque 2 minutes. Prochain rendez-vous avec l'actualité un petit peu plus tard ce soir, avec par ailleurs un nouveau point sur vos conditions de circulation qui arrive dès maintenant, juste après quelques mots de météo. Et toujours des averses possibles en ce moment, notamment du côté de la région parisienne, mais aussi du côté de la Mayenne et de la Sarthe. Attention à ces averses qui peuvent encore survenir à tout moment. On a encore des chaussées détrempées d'ailleurs à certains endroits. Je pense à vous qui roulez dans le secteur du Mans en ce moment. Aussi de la pluie du côté de l'Alsace, des températures qui hésitent en ce moment entre 14 et 16 degrés. Et puis demain, vendredi matin, nous aurons la plupart du temps un temps sec avec un ciel très nuageux. Les seules pluies concerneront la façade atlantique, mais pour ce qui est de la région Nouvelle-Aquitaine, parce que plus au nord, ça devrait rester un temps sec. Et puis dans le courant de l'après-midi, fin des pluies, des éclaircies un petit peu plus marquées sur une large moitié est du pays, alors que le ciel risque d'être encore un petit peu chargé sur la façade ouest. En tout cas, les températures seront un petit peu comme aujourd'hui, comprises entre 19 et 21 degrés. Et puis attention, parce que samedi, retour de la pluie annoncée par Météo France au nord de la Loire, alors qu'on aura quand même un ciel beaucoup plus dégagé au sud.
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0: Votre voyage en toute sécurité à l'écoute du 107.7. Vous le savez, nos points sur vos conditions de circulation arrivent tous les quarts d'heure. Et plus, si le trafic le nécessite, et entre chaque infotrafic, la musique vous accompagne. Bonne route.

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1: Ça roule correctement en ce moment sur le contournement ouest de Strasbourg, vers le nord comme vers le sud de l'Alsace. Trafic fluide sur la 355.
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0: Vous êtes à proximité de Strasbourg sur l'A355. Bonne route à tous. Nous nous intéressons à l'état du trafic très vite. En attendant, un peu de musique sur le 107.7.
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1: Vous empruntez la 355, 25 km d'autoroute à l'ouest de Strasbourg, où la circulation s'écoule sans incident, et ce dans les deux sens de circulation.

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1: Au cœur de la région Grand Est, vous passez à l'ouest de Strasbourg via l'A355. Autoroute fluide, aussi bien direction Paris-Metz-Karlsruhe que direction Colmar et Mulhouse.

0: 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À l'écoute du 107.7, vous savez tout de l'état du trafic, la circulation dans la région. On y revient dans quelques minutes.
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1: Bonsoir, ici Florence Dolly, mais on va bien sûr retrouver Sébastien hors des studios pour une nouvelle émission en extérieur et plus précisément une immersion au cœur de l'aéroport de Nantes. Bonsoir Sébastien.
2: Bonsoir Florence, bonsoir à toutes et à tous. Et c'est une chance car il est rare de pouvoir installer un studio au cœur d'un lieu comme un aéroport. Et ici à Nantes, pour co-présenter cette émission, je suis en compagnie de Perrine Martin. Bonsoir Perrine.
3: Hello Sébastien, bonsoir à tous. Bon alors moi ça y est, j'ai vu les destinations que propose l'aéroport de Nantes, près d'une centaine. Donc je suis pas sûre de rentrer à la radio ce soir, si ça ne vous dérange pas. Non mais plus sérieusement, nous allons vous présenter les coulisses en fait de cet aéroport, les métiers qu'ils constituent, et nous remercions d'ailleurs toutes les équipes de l'aéroport de Nantes pour leur accueil.
2: Et d'ailleurs, en fait, on peut vous le dire, en fait, on a pris le premier vol qui était disponible. En fait, on fait l'émission en direct de Marrakech actuellement.
3: Menteur.
2: Et des camions, il y en a aussi ici, ou qui y viennent, vous l'entendrez. Mais d'abord, place à l'infotrafic. Florence, je vous laisse présenter pour le moment la copilote de ce soir.
1: Et oui Sébastien, une seule copilote ce soir, Marielle Tillier dans le sud-ouest du pays. Bonsoir Marielle.
4: Bonsoir Florence, comment ça va depuis hier?
1: Eh ben ça va très bien et vous, toujours en forme?
4: Oui, tout va bien, bon. Tout va bien.
1: Et donc nous ne sommes que deux. Voilà, oui. Nous ne sommes que deux ce soir. Hervé Améry, malheureusement.
4: Une petite coupure d'asset.
1: Voilà, l'asset est coupé, donc priorité au trafic. Et donc peut-être qu'il nous rejoindra en cours d'émission. Mais donc pour l'instant, nous sommes deux et on va démarrer avec la météo. Allez, la météo pour ce soir et cette nuit. Météo encore très agitée ce soir avec de la pluie sur toute la façade est, du Grand Est jusqu'au bassin méditerranéen. Le sud-ouest également concerné par des averses, mais ça se calme un petit peu du côté des Pyrénées. Ça reste intense du côté du bassin méditerranéen. Le long du littoral atlantique, le temps est moins agité, même si vous ne serez pas à l'abri d'averses. Et ça devrait se calmer en deuxième partie de nuit pour laisser place à une journée de vendredi plus ensoleillée. Allez, on passe à l'infotrafic.
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1: Allez, l'infotrafic dans le Grand Est d'abord, du côté de Strasbourg sur la 355. Pas de difficultés pour vous. À l'ouest et dans le centre du pays, ça se passe bien. Simplement des zones de travaux avec des fermetures de bretelles de sortie. En région Centre-Val de Loire, dans le secteur d'Orléans, c'est la sortie Orléans-Centre, sortie numéro 1 de la 71 qui est fermée en direction de Bourges pour des travaux de rénovation des chaussées. Dans les Pays de la Loire, fermeture de la sortie 1 Beaufort-en-Vallée de la 85. Cette bretelle de sortie est fermée dans les deux sens de circulation, cette fois pour des travaux d'entretien. Et puis, on reste dans les Pays de la Loire. Dernière fermeture, la fermeture de la sortie 6 Chantonnay de la 83, qui est fermée en direction de Nantes pour des travaux sur la chaussée. Marielle, comment ça se passe dans le sud-ouest?
4: Écoutez, plutôt bien, Florence, même s'il y a quand même un accident sur votre route et qui vous intéresse, vous qui roulez du côté de Brive sur les voies de l'autoroute A20 dans le sens sud-nord, c'est-à-dire en direction de Paris, un secteur géré par la direction des routes du centre-ouest. Un poids lourd, en effet, est accidenté sur la voie de droite et c'est au kilomètre 276. Ne vous laissez pas surprendre. Ça ne génère pas de bouchons, pas de difficultés particulières, même s'il y a une voie de moins donc pour circuler, vous l'avez compris. Je vous retrouve maintenant à l'est de Bordeaux sur les voies de l'autoroute A89 où un animal a été repéré près des voies entre Montpont, la sortie 12 et Coutras. La sortie numéro 11, c'est aux alentours du kilomètre 57. Alors il se trouve que ça génère un petit bouchon en direction de Bordeaux. Ça peut vouloir dire vraiment que l'animal se trouve sur les voies même de circulation et que vous êtes nombreux à lever le pied, à ralentir bien sûr pour éviter de l'écraser. Et c'est une bonne chose. Il y a quand même 2 km de ralentissement et il se traverse en une petite dizaine de minutes. Donc prenez patience dans ce secteur. Les forces de l'ordre sont présentes sur place pour tenter effectivement d'évacuer cet animal des voies de circulation. Le patrouilleur est aussi présent sur les lieux. Il y a une zone de travaux ce soir impactante puisqu'il s'agit, comme hier soir d'ailleurs, de la fermeture du périphérique intérieur de Toulouse. C'est entre le Palais, la sortie 19 et Rangueil, la sortie numéro 23 et ce sera ainsi jusqu'à 6h environ demain matin. Voilà Florence.
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1: Émission spéciale donc ce soir jusqu'à 23h. Perrine et Sébastien sont en Loire-Atlantique, non loin du tarmac de l'aéroport de Nantes.
2: De la direction de l'aéroport à la maintenance technique, en passant par le transport des passagers en bus ou encore les avitailleurs, vous connaissez, tiens peut-être ce nom, nous allons découvrir comment s'organise cette machine bien huilée et réglée au millimètre près, voire à la seconde près, Perrine.
3: Et vous qui nous écoutez, avez-vous déjà livré un aéroport? Avez-vous travaillé dans une zone aéroportuaire? Radio 177.fr. Quand vous êtes à l'arrêt, vous cliquez sur la bulle bleue et vous pourrez bien sûr nous écrire directement ici, en l'occurrence à Nantes.
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2: Bonsoir Guillaume.
6: Bonsoir Sébastien.
2: Guillaume Dubois, président d'Aéroports du Grand Ouest, directeur des aéroports Nantes Atlantique et Saint-Nazaire-Montoire. Vous dormez quand?
6: Je dors la nuit généralement. Très bien.
2: Alors Guillaume, petite présentation dans un instant, mais on fait connaissance avec une autre invitée, Perrine.
3: Elena, en l'occurrence, Elena Djakovic, bonsoir.
7: Bonsoir Perrine.
3: Vous, vous êtes directrice des opérations aéronautiques des aéroports Nantes Atlantique et Saint-Nazaire-Montoire. Merci d'être avec nous. Merci de nous accueillir ici.
7: C'est un plaisir de vous accueillir.
2: Alors Guillaume, pour commencer, peut-être pour faire connaissance avec que nos auditeurs fassent connaissance avec toi, c'est quoi ton parcours avant d'être arrivé ici à l'aéroport de Nantes?
6: Oh, c'est un parcours assez classique. Moi, je suis ingénieur et j'ai travaillé pendant plus de 20 ans dans le domaine des infrastructures de transport, 15 ans à l'étranger dans des pays aussi variés que la Jamaïque, la Floride, la Saskatchewan, ouais. Et devinette où se trouve la Saskatchewan.
2: Moi, je connais la réponse, j'ai donné la réponse tout à l'heure, mais
7: c'est... Tu sais tout, toi.
2: La province de la Saskatchewan, qui est donc bien dans les prairies canadiennes, hein, c'est ça fait partie des premières prairies, juste après le Manitoba, d'ailleurs. Voilà.
6: Et exactement. Donc, voilà.
3: Après, c'est bien dit quand même, hein, il est balèze.
6: C'est très bien
3: hein.
6: dit, c'est très très bien dit. Le climat est un peu rude, mais on y est très bien.
2: Bah, c'est-à-dire que le climat entre la Jamaïque et le Canada, je suis pas sûr que ce soit le même.
6: À 50 degrés d'écart l'hiver.
2: C'est ça. Alors Guillaume, l'aéroport de Nantes est comme pour beaucoup maintenant un établissement sous concession, en l'occurrence ici Vinci Airport. Quel est le rôle de ce dernier ici à l'aéroport?
6: Alors l'aéroport du Grand Ouest, donc dont l'actionnaire principal est Vinci Airport, son rôle, pour faire simple, c'est de faire tourner l'aéroport. Ce qu'il faut comprendre, c'est qu'un aéroport, c'est une petite ville. Tous les jours, vous avez 2700 personnes qui viennent travailler, de 80 entreprises différentes ou 80 entités différentes. Et donc, il faut faire fonctionner tout ça. Vous avez des gens aussi différents que notre propre personnel, mais également, vous avez des pompiers, vous avez de la police de l'arrêt des frontières, vous avez des commerces. Tout ça, c'est au service de nos passagers. Et notre rôle, c'est de faire en sorte que tous les matins, tous les soirs, ça fonctionne.
2: Ouais. Et à travers ces missions, de nombreux métiers, évidemment, dans cette petite ville, dans la ville.
6: Ah, les métiers sont extrêmement variés, puisque quand vous regardez le parcours d'un passager, il va arriver côté ville, ce qu'on appelle. Il faut l'accueillir dans des parkings, ensuite il faut l'accueillir dans le terminal, et Elena viendra nous en parler plus en détail. Mais il y a également des métiers pour entretenir l'infrastructure, donc des ingénieurs, des techniciens. Vous avez également des gens qui travaillent dans les commerces, vous avez des commerciaux, vous avez des gestionnaires, bref, tous les métiers qui animent également une entreprise en général.
3: 2700 personnes, hein, c'est ce que vous disiez, 2700...
6: 2700 personnes, ouais. Dont 200 dans l'entreprise Aéroport du Grand Ouest.
3: Ouais, c'est dingue. Dont Elena. Elena, est-ce que toi tu peux nous en dire un petit peu plus sur ton parcours?
7: Bah oui, alors moi j'ai toujours évolué dans le transport aérien, bien que je sois une personne assez... curieuse, passionnée de tout un tas de choses dans la vie. En fait, quand j'ai commencé à travailler dans le milieu aéroportuaire, j'en suis plus jamais ressortie. Et en fait, j'ai fait différents métiers de différents types d'entreprises, de la compagnie aérienne à l'assistant de la compagnie aérienne et aujourd'hui de l'aéroport, un peu en France, un peu à l'étranger. Et donc, en fait, la cour de récré est tellement grande que j'ai plus du tout envie d'en partir.
3: On dit donc que tu es directrice des opérations aéronautique, qu'est-ce que ça veut dire exactement?
7: C'est vrai que quand je rencontre des personnes et que je dis je donne mon métier, je suis directrice des opérations, j'ai souvent des yeux ronds en face de moi et qui je comprends que c'est un petit peu difficile à comprendre quand on n'est pas dans le milieu aéroportuaire. En fait, Guillaume pourra expliquer un peu comment est organisé un aéroport. Les opérations, c'est tout simplement ce qu'il se passe à l'intérieur de l'enceinte aéroportuaire. Donc moi, je vais être la garante de la fluidité des passagers, de leurs bagages, des avions, tout ce qui permet aux avions d'atterrir et de décoller en toute sécurité, en toute sûreté et en toute fluidité. Et donc, j'évolue et je pilote cet écosystème à l'intérieur de l'infrastructure.
2: Guillaume, on peut dire que c'est toute une organisation avec, on l'imagine, des métiers très rythmés aux heures de décollage et d'atterrissage. Ça fonctionne comment ?
6: Alors, à l'aéroport de Nantes, on a des avions qui décollent ou qui atterrissent entre 6h du matin et minuit. Et donc, généralement, l'activité, elle commence vers 3h30 du matin, où on accueille les premiers passagers, de manière à leur faire passer, pour tous ceux qui voyagent connaissent un peu, donc l'enregistrement, les bagages, le passage de la sécurité, et puis ensuite le cheminement jusqu'à l'avion. Mais ça ne s'arrête pas là. Il y a également, pendant la nuit, on fait également de la maintenance. Donc, il faut parfois faire des travaux sur la piste, il faut faire évoluer l'aéroport. Et donc, un aéroport, ça fonctionne 24 heures sur 24.
2: Juste avant qu'on poursuive, Florence, nouvel événement.
1: Oui, priorité à l'infotrafic pour vous qui circulez sur la 11, l'axe Paris-Nantes, dans le secteur d'Angers. On vient de me signaler un piéton repéré sur le bord des voies, kilomètre 278, au niveau de la sortie 18, Saint-Jean-de-Linière. Méfiez-vous dans les deux sens de circulation au cas où il traverserait les voies. Un patrouilleur se rend sur place.
2: Alors, Elena, tout à l'heure, Guillaume l'expliquait bien. On en a beaucoup parlé aussi tout à l'heure avant l'émission, parce que je vous cache pas qu'on mange bien aussi à l'aéroport de Nantes. C'est une ville dans la ville, comme le disait Guillaume. Et comme nous sommes dans les routiers, sont toujours aussi sympas. Les camions, qu'ils soient internes ou externes, eh bien, sont plus que nécessaires aussi ici.
7: Ils sont absolument nécessaires, effectivement. Quand on parle d'un aéroport, on pense d'abord aux avions, mais en fait, une fois que l'avion a atterri et avant qu'il redécolle, il y a tout un tas de véhicules et beaucoup de camions qui évoluent dans l'enceinte de l'aéroport. On peut penser à des camions de bagages, tout simplement, des camions de carburant, des bus transportant des passagers, les camions des pompiers dont on parlera tout à l'heure. Il y a aussi les camions pour faire des travaux. Vraiment des véhicules très différents, de taille, de petite taille, de grosse taille, qui évoluent au pied de l'avion ou un peu plus loin autour de la piste.
3: Et puis des camions qui livrent aussi, j'imagine, les commerces, les restaurants qui sont à l'aéroport.
7: Tout à fait. Mmh. Aussi les camions qui livrent les commerces et qui livrent tout le matériel nécessaire pour faire vivre cette ville.
3: Exactement. Guillaume, est-ce qu'il y a du job à l'aéroport de Nantes ?
6: Ah, il y a toujours du job, effectivement. Donc nous, tous les ans, on doit recruter du monde. Déjà, pour la saison d'été, on renforce les équipes pour l'accueil des passagers, pour l'organisation des opérations côté piste, pour la maintenance. Donc on a des jobs très variés. Mais sur la plateforme de l'aéroport, ça ne fait pas à nos propres équipes. Vous avez également, donc sur les 2700 personnes qui travaillent tous les jours, il faut en recruter, il faut renforcer les équipes. Et donc, vous allez avoir aussi bien des administrations, le transport aérien, la police, la gendarmerie, mais également des métiers plus classiques de maintenance aérienne également, puisque vous avez des avions qui peuvent être en maintenance. Mm-hmm. Donc, c'est vraiment toute une palette de métiers, aussi bien opérationnels que dans les bureaux, et avec formation ou sans formation, c'est extrêmement ouvert.
2: C'est la soirée de Florence, nouvel événement à l'ouest et au centre.
1: Oui, priorité à l'infotrafic pour vous qui circulez sur la 11. L'axe Nantes-Paris, vous avez passé Le Mans, vous roulez en direction de Chartres et de Paris après la sortie 5 La Ferté-Bernard, kilomètre 113. Attention à cet accident qui impliquerait deux véhicules, peut-être sur les voies. Un patrouilleur va se rendre sur place.
3: Je disais, sans destination possible depuis cet aéroport de Nantes, c'est la saison haute, là on est en saison estivale, on peut le dire, Guillaume. Ça représente combien de vols par jour ? Est-ce que tu as des exemples de destinations ? On a cité Marrakech, mais il n'y a pas que Marrakech.
6: Alors on a beaucoup de destinations qui sont assez proches, puisqu'on est principalement sur de l'Europe ou de l'Afrique du Nord, mais on a également des destinations plus lointaines comme... Montréal ou Québec qu'on vient d'ouvrir. On a également une destination vers les Antilles. Et pour répondre à ta question sur le volume, aujourd'hui, on avait grosso modo 90 avions qui ont atterri et 90 qui ont décollé. Mmh. Et dans l'année, ça va osciller entre 80 et une centaine au maximum de l'été.
2: Alors moi j'ai quelques réactions aussi. Alors c'est marrant parce qu'on en avait pas encore parlé dans cette émission, mais je savais que les auditeurs allaient très vite réagir. Mesdames, messieurs, le débat est lancé par Yoshi ce soir. Est-ce que Nantes est en Bretagne ou pas, Guillaume ?
6: Alors je ne rentrerai pas dans ce débat. Ce que je peux vous dire, c'est que l'aéroport est au sud de la Loire, donc je dirais que l'aéroport n'est pas en Bretagne. La ville de Nantes, Joker.
2: Il veut être bien
3: pirouette.
2: Voilà, il veut pas d'ennui, Guillaume. C'est très bien. Et ceci dit, on a Arnaud. Alors, je dois préciser son nom de famille à Arnaud parce qu'il est très important pour le message. Il s'appelle Arnaud Vion. Et généralement, il y a droit. Salut Sebamax, salut toute l'équipe du 107.7 et aux invités du soir. Si tu es venu dans un aéroport pour me voir, mauvaise pioche, car malgré mon nom, je n'ai jamais quitté le plancher des vaches. Plus sérieusement, j'ai déjà livré dans l'aéroport de Roissy-Charles-de-Gaulle. Pour le coup, j'y ai livré des centrales d'air pour la climatisation de l'aéroport. C'est impressionnant de rouler auprès des avions. La bonne route et la prudence à tous. Il m'a encore mis... Ah oui, parce que alors, j'ai oublié de te prévenir, Perrine, c'est que les auditeurs ont un grand truc, c'est de me mettre corridor de sécurité dans toutes les langues impossibles et inimaginables depuis quelques semaines.
3: Ah, voilà. C'est le challenge.
2: Voilà, c'est ça. Mais sauf que là, je suis incapable de prononcer ce qu'il vient de mettre.
3: Ah, c'est
2: hashtag,
3: drôle, oui.
2: Voilà, hashtag respectons les routiers, hashtag 2 heures de plus.
3: Nouveau hashtag, là aussi.
2: Voilà, exactement, le nouveau hashtag. Avant, c'était 1 heure de plus d'émission. Maintenant, ils veulent 2 heures de plus d'émission. Guillaume, du côté justement de ces livraisons, là, par exemple, il nous parle de centrale d'air pour la climatisation. C'est notamment aussi le principe qu'on est à Nantes, mais pas loin, il y a Saint-Nazaire. Et Saint-Nazaire est très lié au fret, hein, si j'ai bien compris.
6: Alors, Saint-Nazaire est un aéroport complètement différent. C'est un aéroport qui est industriel et qui est principalement au service de son client principal, qui est Airbus. Et Airbus est directement connecté à l'aéroport. Et tous les jours, on a des Belugas, qui sont des gros avions, dans lesquels Airbus met des plus petits avions pour les transporter vers Hambourg, vers Toulouse, pour le rassemblage final.
2: Que personne ne m'envoie une photo d'un vrai Beluga. Merci. Voilà, je tiens la précision. En tout cas, merci beaucoup Guillaume d'avoir ouvert cette émission. C'était super sympa d'avoir été avec nous ce soir et surtout de nous accueillir ici au sein de l'aéroport, parce que je sais que on est un peu les chanceux, hein, parce qu'il n'y a pas toujours des médias qui ont le droit de s'installer comme ça, un studio pour une émission.
6: Okay. Tu reviens quand tu veux.
2: Ah bah avec grand plaisir. Guillaume, je le rappelle, président d'aéroport du Grand Ouest, directeur des aéroports Nantes Atlantique et Saint-Nazaire-Montoire. Merci Elena. Mais toi, tu restes avec nous.
7: Reste avec
2: voilà,
7: vous
2: tu es un peu
3: elle
2: notre fil
3: choix.
2: Rouge. Elle a pas le choix en fait. Elle est attachée, vous le savez pas.
6: Il y a des privilégiés.
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1: Et oui, l'infotrafic avec des nouveaux événements à vous signaler sur votre trajet. On va commencer par le Grand Ouest et le centre du pays. Deux nouveaux événements à vous donner. On part sur l'A10, l'axe Bordeaux-Paris, pour vous qui remontez depuis Tours en direction d'Orléans et de Paris. Kilomètre 113 après la sortie 15, Main-sur-Loire, on me signale un accident. Deux voitures qui seraient peut-être accidentées sur les voies. Je vous parlais tout à l'heure d'un accident sur l'autoroute A11. C'était une erreur. L'accident se situerait du côté de l'autoroute A10, donc au sud d'Orléans après la sortie 15 Main-sur-Loire en direction d'Orléans et de Paris. Le secteur d'Orléans, je viens d'apprendre qu'une voiture serait peut-être en panne au niveau de la bifurcation entre la 10 et la 71. Et puis dernière info, elle vous concerne du côté d'Angers. Pour vous qui circulez sur la 11, l'axe Paris-Nantes, je vous parlais tout à l'heure d'un piéton repéré sur le bord des voies. Il s'agirait peut-être d'un cycliste qui se mettrait en danger et qui roulerait en ce moment sur la bande d'arrêt d'urgence aperçu aux alentours du kilomètre 278, en direction de Nantes, après la sortie 18 Saint-Jean-de-Linière. Méfiez-vous, si vous l'apercevez, vous ralentissez bien et vous serrez à gauche. Un patrouilleur est en train de se rendre sur place. Voilà pour le Grand Ouest et le centre du pays. Marielle, dans le Sud-Ouest, vous avez aussi un nouvel événement.
4: Absolument, il s'agit d'un chevreuil qui pourrait entrer sur les voies de l'autoroute A20. L'A20, c'est l'axe Montauban-Brive, je vous le rappelle, et comme à chaque fois en pareil événement, cela vous concerne dans les deux sens de circulation, précisément au kilomètre 320 entre la Bastide-Mur à la sortie 56 et Souillac à la sortie 55. Dans les deux sens, donc vers Brive et Montauban, vous restez particulièrement vigilant. Tout à l'heure, je vous parlais d'un autre animal qui avait été repéré à l'est de Bordeaux sur la 89. Alors, il s'agit finalement de plusieurs animaux et même quasiment d'un troupeau, puisqu'il s'agit de moutons. Alors certains ont pu être évacués par un portail de service, mais d'autres sont encore présents. Ils font de la résistance sur le terre-plein central, donc ils sont toujours présents, ces 4 moutons, au kilomètre 57 de cet axe. Donc ça peut vous intéresser toujours, hein, dans les deux sens, entre Montpont, la sortie 12, et Coutras, la sortie 11. Mais pour le coup, ça génère un ralentissement plutôt en direction de Bordeaux, mais un autre ralentissement est en train de se former en direction de Brive et de Clermont-Ferrand. Bref, vous l'avez compris, vous levez le pied, hein, vous aussi, avant de rejoindre ce secteur de l'autoroute A89. Voilà, pas d'autres difficultés notables. Toujours cette fermeture du périphérique intérieur de Toulouse, direction Blagnac et Tarbes, entre Le Palais, la sortie 19 et Rangueil, la sortie 23, jusqu'à environ 6h demain matin pour les besoins d'un chantier.
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1: Est-ce que vous avez déjà travaillé, roulé pour une zone aéroportuaire ou même livré un aéroport? Vos messages et témoignages pour Sébastien et Perrine quand vous n'êtes pas en train de conduire, bien sûr. Radio177.fr, vous cliquez sur la bulle bleue Messenger et vous pourrez leur écrire directement à l'aéroport de Nantes.
3: Merci Florence, et on accueille un nouvel invité maintenant autour de cette table pour un métier à découvrir. Bonsoir Pierre. Pierre Taxil, vous êtes superviseur des opérations air de mouvement. Alors on va y revenir Pierre, mais d'abord la question, qui es-tu Pierre? Que fais-tu? D'où viens-tu? Comment vas-tu?
8: Je vais très bien ma fille. Donc je viens de la région niçoise. Avant de venir à Nantes, j'ai travaillé 20 ans à l'aéroport de Nice. Et donc en 2022, je suis venu relever un challenge.
3: A quitté la Côte d'Azur pour le Nord, l'Ouest. Allez, l'Ouest.
2: Et là, je crois qu'on a perdu tout le monde. Parce qu'il n'y a personne qui comprend, en fait.
8: Mais Nantes est une très belle région.
3: Mais bien sûr. Et puis le climat est très agréable à Nantes. Il fait moins chaud qu'à Nice. Non, c'est mais tu vas l'un dans l'autre.
7: Bon, allez, chemin entre la Bretagne et la Vendée.
3: Revenons-en à nos moutons, si vous le voulez bien. Bon, alors je disais, tu es superviseur des opérations air de mouvement. On entend air, on entend mouvement. Est-ce que c'est en lien avec la piste et tout ce qui se trouve sur la piste?
8: Exactement. En fait, dans la zone côté piste, il y a deux aires, donc l'aire de trafic et l'aire de manœuvre. Alors l'aire de trafic, c'est tout ce qui est parking avion. Mmh. Et l'aire de manœuvre, c'est tout ce qui est roulage avion, donc taxiway et piste.
3: Ok.
8: Voilà. Donc, et les deux forment l'aire de mouvement.
3: Très bien. Et autour des avions, il y a d'autres véhicules. Donc exactement. En fait, tu gères un peu tout ce trafic-là.
8: Voilà, c'est ça. Il faut quand même quelqu'un qui représente le gestionnaire côté piste.
3: Ouais.
8: Parce qu'il n'y a pas beaucoup de personnel qui représente l'aéroport. Donc on est une équipe de 3 personnes et on est là pour faire le chef d'orchestre des activités, pour voir que toutes les opérations se déroulent en toute sécurité. Mmh. Voilà.
2: Juste avant qu'on poursuive, Florence, nouvel événement. Je sais pas ce qui se passe à l'ouest et au centre ce soir.
1: Désolé, Sébastien. Alors, priorité à l'infotrafic. Attention à ces obstacles à signaler sur les voies de la 10. L'axe Paris-Bordeaux dans le secteur de Saintes. Pour vous qui roulez en direction de Bordeaux, kilomètre 438, juste avant la sortie 35 Saintes, des cônes de chantier qui seraient renversés sur la voie de gauche.
2: Alors, est-ce qu'il y a des règles pour circuler sur la piste, justement? Comment on circule sur les pistes comme ça? Alors,
3: priorité à droite.
8: Tu n'as pas forcément tort, parce que déjà, le code de la route s'applique, zone côté piste.
3: Ok.
8: Voilà. Et en plus, on ne peut pas circuler sur la piste rien qu'avec le permis de conduire. On doit avoir des autorisations de circulation en fonction des aires où on circule.
3: Ok.
8: Donc, il y a des autorisations de circulation pour l'aire de trafic et les autorisations de circulation pour l'aire de manœuvre. Voilà, l'aire de manœuvre, donc c'est tous les véhicules qui vont sur les taxiways et sur la piste. Et il faut une formation spécifique avec une phraséologie pour être en contact permanent avec la tour de contrôle.
2: Taxiway, qu'est-ce que c'est?
8: Taxiway, c'est toutes les voies qui amènent l'avion vers la piste ou qui amènent l'avion de la piste vers les postes-avions.
2: D'accord, oui Elena.
7: En fait, si on veut imaginer les aires de mouvement d'un aéroport, il faut prendre l'autoroute. Sauf que au lieu d'être tout droit, c'est plein de boucles dans tous les sens. Et il y a l'endroit où les avions ont le droit de stationner, l'endroit où les avions ont le droit de se déplacer pour aller jusqu'à la piste, et puis la piste qui, elle, est toute droite, heureusement.
2: Oui, c'est mieux.
3: Et sur laquelle, pour le coup, il n'y a que les avions sur la piste, ou il y a d'autres véhicules qui peuvent venir circuler?
7: Il y a d'autres véhicules, c'est très réglementé, très cadré. Et on pourra en parler un petit peu plus tout à l'heure.
2: Et en plus, ça fait notre boulot, ça fait le teasing à notre place. Alors moi, c'est... elle est trop forte. Elle est excellente. Ce métier, c'est ce métier que tu faisais déjà à l'aéroport de Nice ou tu faisais totalement autre chose?
8: Non, je faisais exactement la même chose à Nice. Et justement, d'accord, il n'existait pas ce service à Nantes.
2: D'accord.
8: Donc on a créé le service sur l'aéroport de Nantes, voilà, avec mon expérience de l'aéroport de Nice.
2: D'accord, et donc ça, j'imagine que c'est plaisant d'installer comme ça un service qui n'existait pas. Qu'est-ce qui te plaît le plus, toi, dans le fait de travailler dans un aéroport?
8: Mais aucun jour n'est pareil.
2: Ouais.
8: Voilà, il y a des événements qui peuvent survenir n'importe quand dans la journée, ce n'est jamais la même chose. Puis c'est le contact aussi avec l'ensemble des salariés. Donc nos partenaires, donc les assistants, les pétroliers, les pompiers, voilà, c'est la multiplicité des personnes.
3: Et pour communiquer entre véhicules, je ne sais pas si ça se fait, mais vous êtes en mode talkie-walkie, radio interne ou...
8: Uniquement lorsqu'on circule sur l'aire de manœuvre, donc sur les taxiways et sur la piste. On doit toujours demander l'autorisation à la tour de contrôle pour entrer sur une aire où les avions circulent tout seuls.
3: Oui, vas-y.
2: Comment ça, tout seul?
8: Avec un pilote.
2: Ah merci. J'ai eu un moment de frayeur pendant 3 secondes. Alors parmi les réactions, il y a Arnaud justement qui nous dit: je suis bien parti de Charente-Maritime pour aller vivre dans le Perche. Ça marche aussi. Ça marche très très bien. En tout cas, un grand merci pour ces explications. Moi, je suis fasciné depuis que je suis arrivé, parce que je découvre plein de choses. On a évidemment discuté un petit peu avec Pierre cet après-midi. On a discuté avec plein d'autres personnes que vous entendrez tout à l'heure. Pierre, est-ce que tu pourrais dire que tu... Parce que on parle de plus de 2000 personnes. Tu connais toutes les personnes qui travaillent ici à l'aéroport?
8: Côté piste, je pense connaître tous les titulaires, oui. Par contre, tous les saisonniers, non. Mais c'est vrai que c'est quand même une petite ville, donc on arrive à tous se connaître. Ouais. Et ça facilite beaucoup les choses.
2: Oui, une ambiance un peu familiale, quoi, de fait. Une famille à 2500 personnes, mais une famille quand même. Voilà, c'est ce qu'il faut retenir. En tout cas, merci Pierre d'avoir été avec nous ce soir. Je rappelle que tu es superviseur des opérations Air de Mouvement. Merci d'avoir accepté l'invitation.
8: Merci à vous.
2: D'être venu présenter. Alors, Perrine, justement, parmi tous ces métiers qui peuvent exister ici sur l'aéroport, il y en a un qui t'a particulièrement marqué tout à l'heure. Hein.
3: C'est-à-dire qu'en fait, Pierre évoquait la tour de contrôle. On a tous en tête, bien sûr, lorsqu'on imagine un aéroport, cette fameuse grande tour de contrôle. Et moi, j'ai découvert le PC sécurité, qui est aussi, à sa façon, la tour de contrôle de l'aéroport dans son ensemble, en fait. Elena, est-ce qu'on peut en parler? Nous, moi, je connais très bien les PC autoroutiers, t'imagines. Finalement, c'est quand même, c'est à peu près le pendant du PC autoroutier que ce PC sécurité.
2: Et juste avant, nouvel événement à l'ouest et au centre.
1: Priorité à l'infotrafic pour vous qui circulez sur l'autoroute A10, l'axe Paris-Bordeaux, ou sur l'autoroute A71, cette autoroute qui relie le massif central à Orléans. Vous arrivez dans ce secteur d'Orléans, un piéton signalé repéré sur le bord des voies au niveau de la bifurcation entre l'A10 et l'A71, kilomètre 99 au niveau de la sortie à Orléans-Centre. Méfiez-vous, dans ce secteur, il pourrait traverser les voies. Un patrouilleur va se rendre sur place.
3: Et c'est exploitation en l'occurrence, mais on a Cécile qui va venir nous en parler. Donc tu voulais que je parle de l'effaroucheur?
2: Ah bah oui, moi,
3: parce qu'on était auprès de la piste. Non mais pardon, excusez-moi, j'ai pas révisé mes notes.
7: Okay. Tellement de métiers.
3: Non mais c'est ça. Alors justement, ce métier d'effaroucheur, je l'ai découvert puisque tout à l'heure j'ai aperçu une voiture proche de la piste avec des gyros et tu m'as expliqué que c'était donc l'effaroucheur. Dis-nous, il est là pour faire fuir les oiseaux, c'est ça?
7: C'est exactement ça, effaroucheur. Ou autrement dit, effrayer les oiseaux qui pourraient venir gêner l'atterrissage ou le décollage d'un avion. Donc, pour garantir la sécurité des atterrissages et des décollages des avions, pour éviter que les oiseaux viennent gêner la visibilité des pilotes, viennent se prendre simplement dans le moteur.
3: Bien sûr.
7: Pour faire tout ça, on va venir effrayer, on a tout un dispositif pour effrayer.
3: Ouais, mais quel est-il? Quel est-il ce dispositif?
7: Ce dispositif, il est multiple. En fait, on a plusieurs moyens pour effaroucher. Et notre dispositif qui est très spécifique à Nantes, qui n'est pas le cas dans plein d'aéroports, c'est qu'on a une fauconnerie. Une fauconnerie avec des buses. On a 4 buses. Pour
2: elles sont sur place?
7: Elles sont sur place.
2: D'accord.
7: Effectivement, elles vivent ici à l'aéroport. On a nos 4 buses.
3: Et elles chassent,
7: là,
3: en fait.
7: Elles chassent, elles sont formées, elles sont éduquées, elles sont soignées.
3: Incroyable.
7: Elles sont entretenues par une équipe d'effaroucheurs et elles nous permettent de faire peur aux oiseaux en continu.
2: Juste avant qu'on va poursuivre, je viens de poser la question à Marielle et à Florence avant si elles étaient maudites ce soir, parce qu'il y a Marielle qui a un nouvel événement maintenant.
4: Et oui, désolé, entre Bordeaux et Toulouse, sur les voies de la 62, un chevreuil a été repéré tout près de là. C'est dans le secteur de Saint-Selve, entre Saint-Selve et Podensac, la sortie 2 aux alentours du kilomètre 22. Attention dans les deux sens.
3: Parce que sinon, de manière plus classique, un effaroucheur, il a des haut-parleurs sur sa voiture et puis il balance des sons, c'est ça, pour effrayer les oiseaux?
7: Alors, c'est à peu près quelque chose comme ça. Ouais. C'est des munitions, en fait, qui déclenchent des alarmes ou qui déclenchent des balavides pour pouvoir faire un gros bruit et pouvoir faire peur aux oiseaux. Mais c'est vrai que la solution des buses est très efficace. Elle est plus environnementale, aussi plus respectueuse de la nature.
2: Oui, oui, puis ça, la buse, elle a un système, je ne sais pas comment elle fait, mais elle peut rester en stationnement comme ça, dans l'air, pendant je ne sais combien de temps, c'est assez impressionnant. Figurez-vous qu'on a une fan de buse au 107.7.
3: Yoko
2: Trigalo, figurez-vous, voilà. Donc on peut, en plus, elle est du secteur d'Angers, on pourra lui demander de venir voir les bus de l'aéroport de Nantes. Merci Hélène, on reste avec toi évidemment, et puis on va accueillir une nouvelle invitée dans quelques petits instants, ça sera juste après vos conditions de circulation.
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1: Et oui, il est déjà 21h30, l'infotrafic tout de suite, et on va partir d'abord dans le Grand Est, hein, du côté de la 355, rassurez-vous, tout se passe très bien, pas de difficultés pour vous. À l'ouest et dans le centre du pays, quelques infos à retenir, notamment du côté de l'autoroute A10, l'axe Bordeaux-Paris, pour vous qui avez passé Tours et qui roulez en direction d'Orléans et de Paris, je vous rappelle cet accident signalé kilomètre 113. Après la sortie 15, main sur Loire, deux voitures qui seraient accidentées dans le secteur, pas plus d'infos pour le moment. Secteur d'Orléans maintenant, pour vous qui circulez sur l'autoroute A10 ou pour vous qui circulez sur l'A71 depuis le massif central. Vous arrivez dans ce secteur d'Orléans, un piéton nous a été signalé tout à l'heure au niveau de la bifurcation entre l'A10 et l'A71. Il pourrait traverser les voies dans ce secteur. Donc vraiment prudence s'il vous plaît, un patrouilleur va se rendre sur place pour le prendre en charge. Autre piéton signalé toujours dans le secteur d'Angers, ça semble confirmer un cycliste qui se met en danger sur la bande d'arrêt d'urgence. Nous sommes donc sur la 11, l'axe Paris-Nantes. Ça vous concerne pour vous qui circulez en direction de Nantes dans ce secteur d'Angers. Après la sortie 18 Saint-Jean-de-Linière, kilomètre 279, un cycliste qui est en train d'être intercepté par les gendarmes. En tout cas, les forces de l'ordre sont sur place, le patrouilleur également. Donc s'il vous plaît, ralentissez en abordant ce secteur. Je vais terminer par l'autoroute A10, l'axe Paris-Bordeaux. Pour vous qui roulez en Nouvelle-Aquitaine en direction de Bordeaux, ces obstacles signalés tout à l'heure, kilomètre 438 dans le secteur de Sainte, juste avant la sortie 35 Sainte, des cônes de chantier qui seraient peut-être renversés sur la voie de gauche. J'ai fait le tour des événements à vous donner. Je parlerai simplement d'une zone de travaux qui vous concerne sur la 11 dans les Pays de la Loire. La 11 est fermée en direction de Nantes jusqu'à 5h30 demain matin entre Pélois et Lévin, sortie 13, et Tiercé, sortie 14, pour effectuer des travaux d'inspection sur la chaussée. Donc vous avez donc une sortie obligatoire, la sortie 13 Pélois et Lévin. Vous suivez ensuite la route départementale 323 pour reprendre l'autoroute à l'entrée Parc des Expositions, entrée numéro 15 de la Rocade Est d'Angers. Le sud-ouest du pays, Marielle.
4: Avec ces moutons qui ont définitivement quitté l'autoroute A89 maintenant, à l'est de Bordeaux, plus de difficultés, plus de bouchons, c'est très bien comme ça. En revanche, d'autres animaux sur la 20 entre Montauban et Brive, un chevreuil entre la Bastide-Mur à la sortie 56 et Souillac la sortie 55. Aux alentours du kilomètre 320, également sur la 62, l'axe Bordeaux-Toulouse, cette fois, c'est tout près de Bordeaux, entre Saint-Selve et Pau-d'Ansac, la sortie 2 au kilomètre 22. Attention à cet animal qui pourrait traverser les voies de part en part. Nouvelle zone de travaux qui vient de s'activer, la fermeture au sud-ouest de Toulouse de l'A64 vers Toulouse entre Mur et Nord, la sortie 35 est portée sur Garonne, la sortie numéro 37, et puis fermeture aussi au sud de Bordeaux de l'A63 entre Marcheprime, la sortie 23, et Cestas, la sortie numéro 25, secteur géré par la direction des routes atlantiques.
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1: Et ce soir, on vous fait découvrir les coulisses d'un aéroport, en l'occurrence celui de Nantes, où on retrouve tout de suite Perrine et Sébastien.
2: Et donc, Perrine a un peu teasé notre nouvelle partie à présent, parce que pour couvrir la sécurité sur tout un aéroport, il y a donc un PC exploitation. Bonsoir Cécile.
9: Bonsoir.
2: Il faut bien te rapprocher du micro.
9: Bonsoir.
2: Oui, c'est ça. Qu'on entende tout ce que tu as à nous dire et à nous dévoiler. Cécile Viol, agent d'exploitation, merci d'être avec nous. Juste avant que je te pose notre première question, c'est quoi un petit peu ton parcours, Cécile? Comment en es-tu venue à devenir agent d'exploitation ici à l'aéroport de Nantes?
9: Eh ben, c'était plutôt un hasard parce que j'ai commencé moi à l'aéroport en tant qu'agent à l'accueil.
2: D'accord.
9: À la base, c'était pour un contrat saisonnier. Je sortais d'études, je revenais des États-Unis et donc du coup, je suis atterri par hasard. Et après, il y avait des remplacements de congés maternité. On m'a proposé un poste à l'exploitation et je ne connaissais pas du tout ce métier. Et, je l'ai découvert il y a plus de 10 ans maintenant.
10: Et t'y es toujours.
9: Et j'y suis toujours.
2: Alors le PC exploitation, c'est le point un peu névralgique de l'aéroport, on le disait. Comment est ton poste de travail? C'est quoi tes missions?
9: On a plusieurs missions, mais globalement c'est un poste logistique. Donc c'est-à-dire qu'on va gérer tout ce qui est infrastructure. On établit en fait les plans de stationnement des avions en fonction de règles bien précises de sûreté et de sécurité. Et le but étant que le trafic se passe de manière fluide, sans encombre et de manière agréable aussi pour les passagers.
2: Alors il y a quelque chose qui m'a impressionné quand j'ai été visiter le PC d'exploitation. Alors déjà, il y a un mur de caméras, donc évidemment pour pouvoir être aidé en cas d'événement, je l'imagine bien. Mais alors à un moment donné, Cécile, elle navigue entre le téléphone, un micro pour faire des annonces. Et puis alors là, ça va surprendre beaucoup de nos auditeurs qui sont en train de nous écouter à bord de leur camion. Elle travaille aussi avec une CB, notre chère Cécile. Elle a un micro de CB. Il te sert à quoi ce micro de CB?
9: La CB, nous on appelle ça le talkie-walkie. Mais, oui. C'est pour gérer tout ce qui est navette pour des vols qui sont sur des parkings qui sont au large en fait.
2: D'accord.
9: Donc ça permet en fait qu'ils soient toujours en relation avec nous parce que nous on a le téléphone qui sonne très régulièrement. Donc ça permet aussi d'avoir aussi les infos en continu sans qu'ils soient gênés, nous, par le fait qu'on ne soit pas forcément tout le temps disponible au téléphone.
3: Et tu es aussi donc la voix de l'aéroport.
9: Une des voix, oui.
3: Une des voix. Les annonces sont faites depuis le PC.
9: Depuis le PC, oui, notamment.
3: Tu peux nous en faire une?
9: Oui, si vous voulez. Départ du vol Air France 75-90 à destination de Paris-Roissy-Charles de Gaulle. Embarquement immédiat en porte 41.
3: Oh là là,
2: on y est là. Allez, salut. Wow. Moi je prends le prochain vol hein. Mais par contre, ça sera pas pour Charles de Gaulle. Je connais. Voilà, voilà, merci. C'est quoi ton pire ennemi au quotidien ici?
9: Je dirais les aléas parce que c'est un peu le cœur de mon métier aussi, c'est la gestion des aléas, donc c'est-à-dire si un avion est en panne, si on a un déroutement d'un autre appareil qui était pas censé venir chez nous, la météo
3: Oui, j'allais dire une météo capricieuse comme hier te fait vivre une journée limite unique. Chaque journée
9: ça
3: est différente.
9: Ça peut être très vite compliqué.
3: Ouais.
9: Oui.
3: Ouais.
9: On peut arriver et on pense qu'on va avoir une journée tranquille. Et,
3: oui, je précise, hier à Nantes, pluie et vent, hein, c'est
9: exactement,
3: ça particulièrement.
9: Ouais. Mmh.
2: Oui, le cocktail. Non, rien, je vais rien dire, je vais me faire des ennemis. voilà. Alors, moi, j'ai quand même repéré quelque chose quand j'ai réalisé, préparé cette émission. Si je retrouve ma fiche, évidemment, c'est gentil. Parce que, Elena, je rappelle donc que tu es directrice des opérations aéronautiques des aéroports Nantes-Atlantique et Saint-Nazaire-Montoire. Et tu es un peu notre fil rouge hein, ce soir. Parce que je profite d'être avec Cécile et avec toi, car vous êtes des femmes. Bon, jusque-là, rien de neuf sous le soleil. Hein, je pense que tout le monde l'avait bien compris. Mais en préparant cette émission, j'ai découvert que le transport aérien fait partie des bons élèves dans l'emploi des femmes dans des métiers qui sont dits genrés. Selon les derniers chiffres disponibles, tous métiers confondus, il y a 43% de femmes dans l'aérien contre par exemple 19% dans le transport routier de marchandises, tous métiers confondus. J'imagine que c'est une satisfaction aussi.
7: C'est une satisfaction, c'est aussi une source de motivation. Et puis je dirais même à l'aéroport de Nantes Atlantique, on est même à un peu plus que ça, on est un peu plus que 45% de femmes, donc on en est très content et ça veut dire que tout le monde peut avoir des compétences, des perspectives d'évolution et qu'il y a des métiers tellement variés qui sont vraiment accessibles à tous, donc me concernant c'est aussi une source de motivation.
2: Mmh.
10: Une question encore pour notre ami.
3: Oui, alors parce qu'on parle beaucoup aussi de sécurité hein, en lien avec ton métier. Il y a des procédures, tu nous l'as bien expliqué. Il faut imaginer tout ce qui pourrait arriver, tout ce qui est déjà arrivé, tout ce qui n'arrivera même peut-être jamais. Mm-hmm. Les pires situations. Vous avez des scénarios, c'est ça, pour réagir au mieux.
9: Ah oui, on a toujours des protocoles à effectuer dans le cas de. Si on a des aléas ou des problèmes. Parce que finalement, c'est ce qui revient le plus, c'est la météo, problème d'avion qui déroute ou autre. Donc en fait, on a toujours des protocoles qui sont déjà instaurés en fait en amont et révisés en fait aussi au fur et à mesure. Quand on est sujet à ça, on voit ce qui peut être amélioré constamment.
10: Elena, justement, du coup, moi, j'ai mon cerveau qui travaille. Vous faites des exercices, justement, des simulations avec toutes les équipes.
7: Oui, on fait pas mal d'exercices. Alors, en fait, c'est justement une des missions principales des opérations aéroportuaires, c'est de pouvoir anticiper tout ce qui peut se passer et de pouvoir se préparer à tout ce qui peut se passer, de bien ou de moins bien. Et en fait, Cécile est assez modeste, mais il faut dire quand même qu'au PC exploitation, tout passe par le PC exploitation. Tout ce qui se passe dans un aéroport, l'information transite par le PC d'exploitation. Et donc, il faut qu'elle soit prête en tout temps à réagir à toutes les situations qui sont en fait chaque jour très différentes.
3: Et c'est aussi l'information que vous poussez aux passagers, hein, celle qu'on trouve sur les écrans, en fait. C'est aussi, Cécile, tout le personnel du PC d'exploitation qui la délivre.
9: Oui, c'est ça. Tout ce qu'on fait a une répercussion, en fait, sur tout ce qui est affichage public. Donc, le but, c'est d'être le plus précis possible pour que les passagers aient la meilleure information possible.
3: Ouais, vous êtes la porte d'entrée pour avec les compagnies. Enfin, vous travaillez avec tous les intervenants, que ce soit les équipes de sécurité, forces de l'ordre et autres. Tout se passe et tout transite par le PC exploitation. On l'aura bien compris.
9: Oui.
10: Eh bien, merci beaucoup, Cécile. Parce que, alors, en fait, il faut expliquer que Cécile, prend son poste dans une vingtaine de minutes. Et donc, on va lui souhaiter plein de courage pour cette nouvelle nuit.
3: 22h jusqu'à quelle heure?
9: 6h du matin.
3: Ah oui. Bon courage et merci surtout
9: merci
3: d'être venu.
10: Il y a du café pas très loin si tu veux. Voilà, c'est bon. Merci beaucoup Cécile. Et dans cette salle, j'ai l'impression d'être à la roue de la fortune. J'appelle David Jeanne, s'il vous plaît, David Jeanne. Ouais, une hola pour David Jeanne. Bah oui, mesdames et messieurs, c'est du direct hein, et nous avons pas mal d'invités et de pas mal de métiers à vous faire découvrir tout au long de cette émission. Et d'ailleurs, tiens Elena, je partage ce message avec toi d'un de nos auditeurs, c'est Noé qui nous a écrit « Bonsoir Florence, Sébastien, Périne et Marielle. Je ne pensais pas voir une émission, les routiers sont toujours aussi sympas sur le monde aéronautique, toujours en lien avec le monde de la route bien sûr. J'en suis ravi car bien que travaillant actuellement dans la logistique, je suis steward de formation. L'aérien est un super secteur, un secteur de passionnés comme celui de la logistique finalement, secteur de passionnés.
7: Ouais, je suis ravie d'entendre un commentaire comme celui-ci. Effectivement, on en parlait un peu plus tôt aujourd'hui, on est tous des très grands passionnés, quel que soit le métier et quel que soit l'aéroport, je pense même. Mm-hmm. Et effectivement, je pense qu'il y a aussi beaucoup de points communs entre les routiers, la logistique et ceux qui évoluent dans un aéroport.
10: Alors, il y a des mots, il y a un jargon dans le monde de l'aéroport, comme dans celui de l'autoroute, mais ont-ils la même signification? C'est ce que nous allons voir avec David notamment. Bonsoir David.
11: Bonsoir Sébastien, bonsoir Perrine.
3: Bonsoir.
10: David Jeanne, tu es responsable infrastructure et balisage. Merci d'être avec nous. Alors, dans le milieu autoroutier, quand nous parlons balisage, nous on parle de cônes de chantier posés pour neutraliser des voies, des panneaux pour signaler des travaux par exemple. Dans le cadre de ton métier, de quoi parlons-nous quand on parle de balisage?
11: Alors le balisage, lui, il a comme fonction primaire, c'est de diriger l'avion vers la piste, de guider l'avion, donc de l'aider à se poser, et ensuite de l'aider à, enfin, de le guider jusqu'au parking.
3: Mais comment?
11: En s'allumant.
3: Ah, c'est un balisage lumineux.
11: Effectivement, oui, c'est un balisage lumineux qui a des codes couleurs. Là où il se trouve, par exemple sur la piste, il va être principalement blanc et sur les taxiways, il va être principalement vert.
10: D'accord. Ouais. Et j'imagine que ces couleurs donnent un signal précis à quoi ça correspond, ces couleurs.
11: Effectivement, la réglementation européenne nous impose de monter de produire les aéroports pour que les avions aient tous le même code. sur tous les aéroports
3: de France et de Navarre, voilà, si je puis m'exprimer ainsi.
11: Ouais, international.
3: Ouais. Ah bah oui, c'est sûr, de partout. Oui, oui.
10: L'idée, c'est que le pilote, il n'ait pas besoin de réfléchir à je suis à tel endroit, pourquoi cette couleur, et à d'un autre endroit, telle couleur.
3: Ah bah non.
11: Effectivement, il donne des indications de distance restante, de situation, de là où il se trouve. Donc c'est assez important quand même.
3: Donc il faut qu'il fonctionne ce balisage, c'est-à-dire que s'il y a une ampoule qui grille, ou une LED, on parle peut-être plus de LED d'ailleurs.
11: Oui, on passe quand même assez rapidement à la LED, mais effectivement le balisage est donc vérifié minimum deux fois par jour par les équipes des SWAM notamment et de la GTM, donc la maintenance, pour vérifier que le balisage fonctionne correctement. Et chaque feu qui est détecté HS, lui, est remplacé soit dans la foulée, soit en la nuit, justement, quand il y a moins d'activité.
3: Oui, parce que s'il manque un éclairage, qu'est-ce qui se passe? La piste, on la met en stand-by le temps de remplacer l'équipement ou...
11: Alors, ça va dépendre de l'équipement qui, lui, est HS. On a quand même un petit peu de mou. Donc,
3: tant mieux.
11: On a des tolérances.
3: Bah oui.
11: Mais bon, les tolérances, on évite de les atteindre. Et on fait la maintenance, on remplace le balisage lumineux HS le plus rapidement possible et puis dans les meilleures conditions.
10: Alors évidemment, ça demande d'aller sur le tarmac, d'aller sur les pistes. Alors on imagine que Cécile est pas trop loin dans ce genre de situation, parce que là aussi tout doit être coordonné forcément pour aller sur la piste.
11: Effectivement, on a quand même une relation avec le contrôle. Donc, soit le sol, soit la tour de contrôle, en direct, pour pouvoir intervenir sur la piste et les taxiways.
10: On va continuer de parler de maintenance dans un instant. On garde avec nous notre ami David. On reste aussi avec Elena, Perrine. Mais nous, on va se retrouver dans quelques petits instants. 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Quand vous êtes à l'arrêt, vous cliquez sur la bulle bleue Messenger et vous pouvez nous parler, comme déjà les auditeurs l'ont fait, peut-être de vos expériences dans les aéroports, dans les zones aéroportuaires. On continue d'en parler ensemble. Pour l'instant, à vous, Cognac G.
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1: L'infotrafic dans l'Ouest et le centre du pays, avec toujours quelques événements en cours. Et je vous rappelle cet accident signalé pour vous qui circulez sur l'A10, l'axe Bordeaux-Paris, en remontée vers le nord. Vous avez passé Tours, vous roulez en direction d'Orléans et de Paris, kilomètre 113 après la sortie 15 Main-sur-Loire. Deux voitures qui seraient accidentées peut-être sur les voies de circulation. Un patrouilleur n'est pas encore sur place. Grégory est en route, donc j'en saurai plus normalement dans les prochaines minutes. Dans ce secteur d'Orléans, toujours ce piéton signalé sur le bord des voies également depuis tout à l'heure, au niveau de la bifurcation entre l'A10 et l'A71. Ça vous concerne par exemple pour vous qui remontez depuis le Massif Central, vous arrivez dans ce secteur d'Orléans, au niveau de la bifurcation avec l'A10, un piéton signalé sur le bord des voies qui se mettrait en danger. Le patrouilleur Florian est sur place en intervention. Voilà pour ces deux infos. Je rajoute des travaux, des zones de travaux qui vous impactent, notamment du côté de la Vendée, pour vous qui circulez sur l'A83 en direction de Nantes. Des travaux effectués sur la chaussée. Conséquence, la sortie 6 Chantonnet de l'A83 est fermée. Vous pouvez sortir avant à Saint-Hermine, sortie numéro 7. On termine par le sud-ouest avec vous, Marielle.
4: C'est plutôt calme, Florence, avec simplement ces deux chevreuils qui ont été repérés sur les voies ou tout près des voies. L'un du côté de Lavin, entre la Bastide-Murat et Souillac, les sorties 56 et 55 aux alentours du kilomètre 320. L'autre sur l'axe Bordeaux-Toulouse, la 62 entre Pau-d'Ansac, la sortie 2, au niveau en fait de Pau-d'Ansac, cette sortie 2 au kilomètre 24 de cet axe. Encore une fois, attention, attention dans les deux sens. Et puis, deux zones de travaux importantes ce soir. Au sud-ouest de Toulouse, la fermeture de la 64 vers Toulouse entre Mur et Nord, la sortie 35 est portée sur Garonne. La sortie 37 et puis fermeture toujours à Toulouse du périphérique intérieur direction Blagnac et Tarbes entre le Palais, sortie 19 et Rongueil, la sortie numéro 23.
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1: Et oui, on vous fait découvrir les coulisses de l'aéroport de Nantes ce soir, émission spéciale en direct, Perrine et Sébastien.
10: Alors Florence, je peux vous dire qu'heureusement que Perrine était à l'écoute parce que moi j'étais en train de papoter, j'ai même pas entendu que c'était la fin du voie trafic pour tout vous dire. Voilà. Heureusement Perrine veille au grain. Nous sommes toujours avec David qui est avec nous ce soir, responsable infrastructure et balisage. Alors David, on est encore un peu avec toi et du coup on te la pose maintenant cette question, mais juste avant je crois que Florence a un nouvel événement.
1: Et oui, à l'instant, Sébastien, priorité à l'infotrafic avec ce chevreuil repéré sur le bord des voies de l'A85. L'A85, c'est cette autoroute qui relie Angers à Vierzon en passant par Tours, dans le secteur de Tours, au niveau de la barrière de péage de Vénier, kilomètre 105, chevreuil qui pourrait traverser les voies dans ce secteur.
10: Merci Florence. Et donc, alors David, on t'a pas encore posé la question à toi. C'est quoi ton parcours? Qu'as-tu fait avant peut-être d'arriver à l'aéroport de Nantes?
11: Moi, je suis dans l'aérien depuis 2000.
10: D'accord.
11: J'ai commencé sur un aérodrome qui m'a mené jusqu'à arriver sur Nantes en 2022.
10: D'accord. Voilà. OK.
11: Toujours dans la partie technique.
10: D'accord. Et c'est pourquoi l'aérien avait quelque chose qui t'attirait en particulier?
11: Pas particulièrement, mais j'y ai pris goût. Depuis mon début de carrière.
10: Ouais.
11: C'est un hasard, mais ça a été très intéressant.
4: On évoquait le balisage lumineux que tu gères, donc on n'a pas dit, si vous l'avez peut-être vu sur les réseaux sociaux, parce qu'on a fait une vidéo cet après-midi, on est dans une salle qui surplombe en fait la piste de décollage et d'atterrissage qui est juste derrière nous. Moi je vois par exemple des petites lumières rouges. T'as pas évoqué la couleur rouge, celles qui sont là-bas derrière nous. Ça veut dire quelque chose aussi ou...
11: Effectivement, oui. C'est les lumières rouges qu'on peut rencontrer un petit peu partout sur l'aéroport servent notamment à indiquer les obstacles pour les avions et puis les véhicules qui circulent au sol, et surtout pour les avions. Voilà. Les obstacles sont balisés avec des balises rouges, comme les éoliennes. Ouais. La nuit.
4: Oui, c'est ça. Ouais.
10: Florence, Marielle, vous mettrez des lumières rouges autour des chevreuils maintenant quand ils arrivent près de l'autoroute. Hein. Ça sera plus pratique pour nous. Hein. C'est gentil en tout cas. Un aéroport, c'est un monde de métiers, du personnel au contact du client, au métier un peu plus dans l'ombre, mais chacun permet à un aéroport de rester ouvert. Et en dehors du balisage, il y a aussi l'entretien des infrastructures, par exemple. Quand on parle d'entretien d'infrastructures, on parle de quoi précisément?
11: On parle de maintenir des chaussées aéronautiques en bon état pour que les avions puissent circuler dessus en toute sécurité, éviter les départs de matériaux, éviter l'ingestion de FOD, l'ingestion de FOD.
4: Qu'est-ce que ça veut dire?
11: Des débris qui peuvent se trouver sur les surfaces. Donc on veille à cela avec toutes les équipes techniques et de surveillance.
4: Sur l'autoroute, on sait que la voie de droite, c'est la voie la plus circulée, notamment par les camions. Elle supporte donc du poids et elle est, entretenue, refaite très régulièrement. Est-ce qu'une piste d'avion, pour le coup l'avion c'est aussi très lourd et c'est des gros pneumatiques, est-ce que là aussi il y a un entretien particulier, un renouvellement, une refonte complète de la piste, je sais pas, tous les 6 ans, tous les 12 ans?
11: Alors l'entretien, lui, déjà, il se fait régulièrement. Hein. On a des inspections qui sont quotidiennes. Plus spécifiquement, l'équipe infra s'occupe de faire des inspections hebdomadaires ou deux fois par semaine si c'est nécessaire. Ouais. Surtout par temps chaud ou par temps froid, quand les enrobés peuvent
4: être soumis aux intempéries.
11: Voilà,
4: comme l'autoroute, pareil.
11: Extrême, oui. Et ensuite, on s'occupe aussi de faire des auscultations de chaussées très régulièrement pour connaître un petit peu si la structure, savoir un petit peu si la structure est abîmée ou en bon état. Et connaître l'usure des enrobés. Donc, un enrobé, ça va tenir sur une piste, selon le trafic, hein, bien évidemment. Mm-hmm. Ça va tenir environ une petite dizaine d'années.
4: Ouais, d'accord.
11: Et ensuite, la bande de roulement, elle, normalement, au bout de 10 ans, c'est son cycle.
10: Et donc là, des camions peuvent venir, j'imagine, s'il faut réparer, remettre du goudron. Là, j'imagine aussi là, pour le coup, ça doit être des entreprises extérieures. Vous avez propres entreprises.
11: Alors, on a nos partenaires qui sont très réactifs sur la partie chaussée aéronautique. et qui sont aussi très preneurs de faire ce type de travaux. Et oui, on a fait le remplacement du tapis de la piste à partir de 2022, par tiers. Mmh. Et beaux et gros travaux. On était à peu près, il y avait à peu près en tout 70 camions et plus de 100 intervenants.
1: Ah oui, c'est énorme.
11: Voilà, parce qu'on a la partie, enrobée, mais on a également la partie balisage lumineux et on a aussi la partie balisage diurne, tout ce qui va être peinture. Donc à remettre en service au petit matin. Donc début des travaux minuit et fin des travaux 5h, 5h30.
1: Voilà.
11: Pour réouvrir à 6h.
1: On entend là aussi les similitudes avec l'autoroute.
10: Il faut que ce soit rouvert. Et il y a Léna,
1: oui, Léna, tu voulais ajouter
7: pour réagir à ça, vous imaginez bien qu'un aéroport, ça ne s'arrête jamais. Donc pour pouvoir amener ces camions et faire des travaux, il y a des zones de chantier pendant que les avions atterrissent d'école et que les passagers montent ou descendent de leur avion. Et donc il y a cette gestion de coactivité, de travail tous ensemble. Surveiller la sécurité, mais faire en sorte aussi que ce soit le plus transparent possible pour les passagers. Et ça, c'est aussi un peu la magie de l'aéroport, de faire en sorte qu'on arrive à faire passer tous ces travaux. Alors dans notre cas, c'est souvent du travail de nuit, mais pas que. Et en même temps, on fait tourner l'aéroport.
1: Et similaire à l'autoroute, il y a aussi des opérations de fauchage. Ça, c'est pour donc tous les à côté, c'est ça ?
11: Tout à fait. Oui, les opérations de fauchage qui se déroulent d'ailleurs en ce moment. Ils vont pas tarder à débuter, d'ailleurs.
10: Ah, on va regarder. Alors, on vous laisse, nous, on va les regarder.
1: Parce que bientôt 22h, ouais, c'est plutôt quand le trafic s'abaisse.
11: C'est ça, oui. On va commencer les zones qui sont pas dans les contraintes aéronautiques, donc qui vont pas gêner le trafic.
1: Bien sûr.
11: Et entre 22h et minuit, à partir de minuit, les équipes se rendent aux abords de piste, là où ils ne peuvent pas aller quand il y a du trafic,
1: les avions.
11: Donc,

0: Merci Florence, l'infotrafic dans 5 minutes. Toujours avec David, on parlait de fauchage. C'est quel type d'engin et quelle technique pour le faire?
1: Alors les engins utilisés, c'est des tracteurs agricoles. Il n'y a pas mieux, donc avec du broyeur frontal et du broyeur à l'arrière du tracteur. Et on arrive avec un seul tracteur, on arrive à faire environ 9 mètres de coupe d'un coup. Et donc là, c'est pour attaquer les grosses surfaces. Et ensuite, on a un deuxième équipier qui fait avec un tracteur un peu plus petit, mais qui a quand même 6 mètres de coupe pour pouvoir détourer et puis s'approcher au plus proche des installations, puisqu'on a quand même des équipements qui sortent du sol et dans les parties herbeuses et qui sont assez fragiles. Donc, quand il faut vraiment s'approcher. Après, c'est au rotophile. C'est des broussailleuses.
0: Attendez, parce qu'on m'a dit qu'il y avait plus de 300 hectares ici. 300 hectares au rotophile?
1: Non.
0: Ah bon, ça va.
2: Autour des structures lumineuses. Mais tu jardines pas du tout, toi?
0: Ah non, moi, Non, moi, je cuisine.
3: Oui, pour la petite anecdote, on fait aussi de l'éco-pâturage. On fait venir des moutons.
0: Ah, mais c'est génial.
3: Et bien, bien sûr.
0: Alors, attendez.
3: À Nantes et à Saint-Nazaire.
0: Buse.
2: Mouton.
0: Je sens qu'on va avoir d'autres surprises d'ici la fin de cette
2: Beluga.
0: Émission.
2: C'est Saint-Nazaire, Beluga.
3: Voilà. Des chiens, effectivement, on me souffle à l'oreille. Des chiens pour faire de la sûreté et surveiller l'intégrité des
2: passagers.
3: Des passagers, des bagages et d'autres choses qui pourraient être rentrées dans la zone aéroportuaire.
2: Bien sûr.
0: Extraordinaire.
2: Bon, alors, on a parlé longuement de ton métier. Elena, je me tourne vers toi, madame la directrice. Est-ce qu'il y a du job là aussi? Est-ce que ça peut intéresser du monde? Filles comme garçons, on l'a dit. Est-ce que justement, vous recrutez?
3: Ah oui, on recrute. En continu, en fait, parce que comme c'est un milieu qui évolue beaucoup, il y a souvent des besoins, et on le disait tout à l'heure, en période estivale, on a toujours besoin d'un peu plus de personnes. Et donc les métiers qui sont présentés ce soir, le PC d'exploitation, superviseur en piste ou même à la maintenance, c'est vraiment des profils qu'on recherche. Donc appel à tous les passionnés. Il n'y a pas forcément besoin d'une forte expérience aéroportuaire. Il y a besoin d'une bonne dose de passion et puis d'un petit peu d'expérience par ailleurs. Voilà. Donc pour les routiers, ça peut être très intéressant aussi. Vous pouvez envoyer votre CV à recrutement@nantes avec un s.aéroport.fr.
0: Évidemment, on prend pas de commission sur les CV qu'on transmet, je tiens à le préciser, évidemment. Voilà. En tout cas, un grand merci David d'avoir été avec nous ce soir, et bravo aussi, et quel courage, parce que c'est quasiment beaucoup de travail de nuit, comme on l'a compris, et merci d'avoir été là et de nous avoir parlé de ton métier ce soir.
1: Eh bien, merci à vous. Bonne soirée.
0: Allez, alors, il va y avoir un petit process technique qui va être réalisé, parce que depuis 21h, Hervé n'était pas avec nous, le Grand Quart Sud-Est, en raison de la coupure de l'autoroute A7, et nous venons de l'apprendre. Hervé va pouvoir nous rejoindre, et donc on va récupérer tous les auditeurs du Grand Quart Sud-Est et vont pouvoir assister également à cette deuxième partie d'émission. Alors, évidemment, décollage, atterrissage, bus de transport, camion de livraison, un véritable balai permanent sur le tarmac d'un aéroport. Nous allons poursuivre la découverte des coulisses de celui de Nantes, d'innombrables corps de métiers. Vous pouvez nous poser des questions en nous les envoyant via radio177.fr. Quand vous êtes à l'arrêt, vous pouvez cliquer sur la bulle bleue Messenger et vous pourrez nous écrire directement ici à Nantes.
2: Et avec plaisir, nous recevrons vos messages. Florence, il y a un petit souci, c'est ça, au niveau de l'habillage sonore, vous voulez qu'on fasse comment?
4: Non, mais
0: écoutez,
4: j'ai quand même pas lancé le temporaire à 22h. Ouais. C'est juste que j'ai pas le bed en stop.
0: Mais c'est pas grave, tout va bien. Et la suite, c'est dans un instant, avec représentation de la thématique. Vous écoutez le 107.7, il est tout pile 22h.
4: Et voilà, il est 22h et donc nous récupérons Hervé Améry. Hervé Améry, est-ce que vous êtes là? On ne l'a pas encore récupéré, mais Marielle, vous êtes toujours là?
5: Absolument.
4: Bon, j'ai eu un petit moment de solitude là. Allez, le début de la deuxième heure de votre émission. Les routiers sont toujours aussi sympas. Marielle, vous avez d'ailleurs un nouvel événement.
5: Oui, du côté de la 89, la grande transversale autoroutière entre Bordeaux et Lyon, et c'est un chevreuil qui a été repéré près des voies de circulation. Attention, ça vous intéresse maintenant, entre Aigleton, c'est à l'est de Brive, la sortie 22.

0: Puis à l'ouest, la sortie 23 aux alentours du kilomètre 248 et dans les deux sens de circulation. Restez vigilants.
1: Merci Marielle. On passe à la météo. Et demain, le temps sera plus calme, rassurez-vous. Demain, vendredi, le ciel sera plus ou moins nuageux en journée. Encore quelques averses sur les côtes atlantiques et sur le flanc est. Et puis dans l'après-midi, les éclaircies seront un peu plus franches. De petites ondées peuvent encore se déclencher proche des Pyrénées et sur l'Auvergne, ainsi que vers la frontière belge. Les régions méditerranéennes retrouveront un temps très ensoleillé. Et puis pour les températures, les maximales afficheront 15 à 20 degrés sur la moitié nord, 19 à 26 dans le sud, d'ouest en est. Allez, il est 22h01, l'infotrafic tout de suite.
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1: Et on va tout de suite partir dans la moitié sud. Est-ce qu'on a retrouvé Hervé Améry ? Est-ce que vous êtes là ? On ne vous entend toujours pas, Hervé. Je vois que votre micro est allumé en multiplex 2. Est-ce que vous êtes bien branché, agrégé sur le multiplex 2 ?
3: On va recommencer pour voir, et là,
1: alors,
3: ça marche.
1: Vous êtes sur le multiplex 1, Hervé.
3: Ah, pardon.
1: Si je peux me permettre.
3: Oui, oui, oui.
1: on vous retrouve sur le multiplex 2
3: ici. Ça y est.
1: Ah,
3: ça y est,
1: vous y êtes. Eh ben, c'est parfait. Alors, c'est parti pour l'infotrafic dans le sud-est du pays.
3: Eh bien, dans le sud-est du pays, pour l'instant, donc, il y a encore quelques événements en cours, notamment des zones de travaux, mais aussi du dépannage ou des accidents. Le plus récent, c'est un accident survenu sur l'A8 en direction d'Aix-Marseille, 11 km après Mandelieu-Centre, la sortie numéro 40. Cela impacte la voie de droite et la voie de gauche. Il y a sur place un poids lourd et une voiture accidentée. Vigilance, car la zone n'est pas encore totalement sécurisé. Le patrouilleur Fabrice vient d'arriver sur ce secteur, donc réduisez fortement votre vitesse. Il y a également un dépannage en cours si vous circulez à l'heure actuelle sur l'A61. Visiblement c'est terminé. Alors désolé, sur ce secteur donc de l'A61 du côté de Narbonne, le dépannage a pris fin pour ceux qui étaient concernés. Pour l'instant, des zones de travaux qui sont en place. Je vous emmène dans la région lyonnaise. La 46, le contournement est de la ville, est fermé en direction de Paris entre Chasse-sur-Rhône et Manicieux. Dans le Gard, la bifurcation qui permet de passer de l'A9 direction Barcelone à l'A54 est fermée. Dans le même temps, ça a son importance, la sortie 25 Nîmes-Ouest est fermée en direction de Barcelone. Pourquoi ? Parce qu'il va falloir anticiper dans les deux cas, sortir avant à Nîmes-Est numéro 24 sur l'A9. Et si vous devez vous engager sur l'A54, poursuivre via le réseau secondaire pour rejoindre l'échangeur numéro 2, Garon. Enfin, si vous circulez à l'heure actuelle du côté de Toulon, dans le Var, le tunnel de la ville est fermé dans les deux sens. Voilà Florence.
1: Merci Hervé. On reste dans la moitié sud. On va dans le sud-ouest avec vous Marielle.
0: Eh bien, simplement ce chevreuil dont je vous parlais tout à l'heure, entre Bordeaux et Lyon, sur la 89, nous sommes à l'est de Brive. Entre Aigleton, la sortie 22 et Usse à l'ouest, la sortie 23. Restez très vigilants aux alentours du kilomètre 248. Et dans les deux sens de circulation, pas d'autres incidents, pas d'autres événements liés au trafic, et tant mieux. Des chantiers, un tout dernier qui est en place, qui va vous intéresser. Si vous souhaitez rejoindre Bordeaux par la 89 et ensuite par la Nationale 89, eh bien, elle est fermée dans ces derniers kilomètres entre Ivrac, le poteau, la sortie 2 et la rocade de Bordeaux. C'est un chantier mené par la direction des routes atlantiques qui organise aussi un autre chantier au sud de Bordeaux avec une coupure de la 63 sur une quinzaine de kilomètres entre Marcheprime, la sortie 23, et Sestas, la sortie 25, et ce jusqu'à environ 6h demain matin.
1: Merci Marielle. Et puis on termine par la moitié ouest, mais un petit peu plus au nord et le centre du pays avec ces animaux repérés sur le bord des voies. Du côté de Vierzon, du côté de Tours, pour vous qui circulez sur l'A85. Ça vous concerne d'ailleurs sur l'A85 à chaque fois entre Tours et Vierzon. D'abord dans le secteur de Tours, un chevreuil repéré kilomètre 105 au niveau de la barrière de péage de Vénié, et puis un sanglier repéré dans le secteur de Vierzon kilomètre 195. Cette fois entre le secteur de Vierzon et la sortie 14 Romorantin. Et puis des travaux qui vous impactent dans les Pays de la Loire. L'A11 est fermée en direction de Nantes entre Pélois et Lévin, sortie 13, et Tiercé, sortie 14, pour des travaux d'inspection sur la chaussée. Donc vous avez une sortie obligatoire, la sortie 13 Pélois et Lévin. Vous suivez la départementale 323 pour reprendre l'autoroute à l'entrée Parc des Expositions, entrée numéro 15 de la rocade Est d'Angers. Autre fermeture dans les Pays de la Loire, c'est la sortie 1 Beaufort-en-Vallée, qui est fermée dans les deux sens de circulation du côté de la 80. 85.
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1: Et bienvenue si vous venez de nous rejoindre pour la seconde partie de cette émission spéciale en direct de l'aéroport de Nantes où on retrouve tout de suite Sébastien et Perrine.
5: Oui, merci beaucoup Florence. Et je peux vous dire que derrière nous, puisque nous surplombons la piste et les pistes de cet aéroport de Nantes, eh bien, il y a plein de petites lumières, ça y est, hein, qui s'allument, ce fameux balisage lumineux.
3: Ah, c'est devenu ton truc, toi, les lumières.
5: Ah, hein, mais j'adore. Et puis c'est vrai que la nuit tombe, donc on les voit d'autant plus mieux qu'il y a ne serait-ce qu'une heure en arrière. On a eu un très beau coucher de soleil. Bon, bref, vous aurez compris, on est bien à Nantes et on découvre donc les coulisses de cet aéroport depuis le début de cette émission. Nous voyageons à travers les différents métiers qui font tourner donc cet aéroport de Nantes.
3: Et vous, est-ce que vous avez déjà peut-être travaillé, roulé pour un aéroport où vous en livrez régulièrement? Venez nous raconter vos expériences, radio177.fr quand vous êtes à l'arrêt. Cliquez sur la bulle bleue Messenger et vous pourrez nous écrire directement ici à Nantes. Alors je le disais, une ville dans la ville avec ses boutiques, ses services et évidemment une sécurité maximale.
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5: Et on parle beaucoup depuis le début de cette émission de sécurité, puisque bien sûr dans un aéroport elle doit être maximale. Tout imprévu doit être anticipé, comme un incendie. Bonsoir Joseph.
6: Bonsoir.
5: Joseph, Jean, vous êtes pompier au SSLIA, comprenez, service de sauvetage et de lutte contre l'incendie des aéronefs, pompier spécial aéroport, si je puis dire. Vous êtes donc au SSLIA, qui est le service de secours constitué de pompiers formés. En quoi est-ce que c'est différent d'être un pompier sur un aéroport ?
6: Exactement. Donc, en termes de mission, on va avoir à peu près les mêmes missions qu'un pompier classique, donc urbain. Mais la spécificité, c'est qu'on va avoir en complément une formation. Donc, on va passer dans une structure privée où on va faire face à des incendies d'aéronefs, des accidents, dans lesquels on va devoir répondre justement pour correctement s'en sortir lors d'une intervention, notamment petite aéronautique.
5: Est-ce que vous intervenez aussi sur des malaises voyageurs ?
6: Exactement, ça fait partie aussi de nos missions. Donc typiquement, quand un passager peut se sentir, peut avoir un malaise, mm-hmm. peut se sentir mal, on peut intervenir pour lui apporter notre soutien et notre aide.
5: Vous êtes combien sur l'aéroport de Nantes ?
6: Au total, en termes d'effectifs, on est 36 pompiers et 6 chefs de manœuvre.
3: Alors, la question, la voici, la voilà. Joseph, tu es pompier ici, mais t'as toujours été pompier ou c'est quoi ton parcours ?
6: Exactement. Donc, moi, j'ai un parcours assez classique, on va dire. Moi, j'ai été dans un premier temps pompier militaire. Donc, j'ai travaillé à la sécurité civile durant 5 ans. Suite à ça, j'ai fait ce qu'on appelle une reconversion professionnelle où j'ai passé ma formation de pompier aéroportuaire. J'ai ensuite postulé dans différents aéroports. Et là, depuis janvier 2022, j'ai été recruté à l'aéroport de Nantes. Donc, qui est une très belle structure, notamment, et qui est très intéressante pour le métier de pompier, parce que c'est un aéroport qui accueille de nombreux passagers, donc forcément les interventions qui vont avec.
3: Les camions ici sont appelés notamment VIM pour véhicule incendie mousse. Alors que tout le monde se calme, on va pas parler de soirée mousse ce soir. Expliquez-nous de quoi il s'agit exactement. Explique-nous de quoi il s'agit exactement de ces VIM.
6: Donc là, c'est concrètement, c'est la spécificité du coup des aéroports. Donc on a effectivement des VIM. Donc c'est des véhicules d'intervention mousse qui ont une capacité importante du coup en eau et en émulseur. Donc, pour parler un peu plus précisément, ça va être une capacité de 9100 litres d'eau, 1200 litres d'émulseur. Et quand on mélange de l'eau avec de l'émulseur, ça crée de la mousse. La mousse qui est extrêmement importante pour éteindre des feux de liquide inflammable, notamment le danger principal des aéronefs.
5: Vous avez combien alors de VIM par exemple ?
6: On en a 4. Ouais. Donc, on va avoir 3 VIM qui vont être vraiment opérationnels, donc qui vont être armés par l'effectif du jour. Donc, on est 6 pompiers. Donc, 3 VIM qui vont être armés, donc avec un VIM qui va être focalisé sur la piste, un VIM sur les parkings et un autre VIM pour le secours à personne. Ça, c'est les différentes missions.
5: Et pardon, au sein de l'aéroport, vous avez votre espace, votre petite caserne en quelque sorte ?
6: Exactement, on peut appeler ça un centre de secours. Donc clairement, on a une caserne où on va regrouper tous nos véhicules avec l'habitat parce qu'on est 24 heures ici. Donc forcément, on a nos chambres, on a nos cuisines, nos espaces de vie, etc. où on va vivre ensemble, donc comme une petite famille. Donc c'est encore une petite famille dans la famille de l'aéroport. Et voilà, on vit 24 heures ensemble avec mes collègues. On va se relayer pour effectuer les différentes missions.
7: C'est toi qui fais à manger?
6: De temps en temps, oui, le dimanche, ça m'arrive, oui.
7: Non, parce que alors, on...
0: Le dimanche, hein, ouais,
7: seulement. Poulet frites. En combien de minutes vous devez pouvoir atteindre chaque coin de l'aéroport?
6: Donc ça, c'est aussi une spécificité. Donc on a des délais qui sont très réduits, notamment bah, par rapport au risque. Vous imaginez bien que si un avion vient à s'écraser, on faut intervenir très rapidement. Donc on parle de 3 minutes. On essaye de tendre même vers les 2 minutes, mais en tout cas, la réglementation européenne essaye de, voilà, en 3 minutes et si possible, atteindre ces 2 minutes avec, en ayant déversé une certaine quantité de notre potentiel en mousse sur le feu si on a un ou s'il y a un accident.
5: Mais ça, c'est un challenge de tous les jours.
6: Tout à fait. C'est pour ça qu'il faut qu'on soit prêt à tout moment, qu'on s'entraîne pour. Donc, on a des tests. Hein, effectivement, mes collègues ont déjà pu l'évoquer. On a des tests, des exercices en commun. On va pouvoir répéter parce que c'est la répétition qui fait qu'on est bon le jour J.
7: Elena, parce que du coup, comme il fait pas assez de sport apparemment et qu'il a pas assez d'activité, ce jeune homme, eh ben il en fait aussi en mode compète.
8: Exactement. Il en fait en mode compète et je dois dire que c'est un des meilleurs. D'ailleurs, il le dit pas, mais il a gagné la dernière compétition inter-aéroport sportive. Donc, on en est très fiers.
7: Compétition inter-aéroport. C'est-à-dire que vous rencontrez des gens des autres aéroports, en fait.
0: Des pompiers. Ouais.
7: Des pompiers.
8: Alors là, c'était une compétition entre pompiers, mais ouais. En fait, pour tout un tas de sujets, les aéroports se parlent et communiquent pour échanger toujours sur les bonnes pratiques. Et là, c'était évidemment entre pompiers.
7: Oui,
5: non, non, je voulais savoir en quoi, enfin, quel type d'épreuve vous avez dû faire ce concours, quoi, ce challenge.
6: Bien sûr, donc c'est des épreuves qui regroupaient plusieurs. Du coup, il y en avait plusieurs.
5: Pompiers aéroportuaires, comment
6: exactement,
5: on les appelle.
6: Exactement, exactement. Il y avait 14 aéroports qui étaient représentés. Donc c'était la première fois que ce challenge se déroulait, pardon. Donc forcément, on n'était peut-être pas le nombre escompté, mais c'était déjà très bien. Avec tous mes collègues, du coup, pompiers et les responsables et Cécilia qui nous accompagnaient. Et donc, il y avait des épreuves comme 8 km de course à pied, 100 mètres, du lancer de poids, un parcours canadien, donc type pompier, qu'on effectue en tenue d'intervention, à réaliser dans un temps imparti. Et ensuite, suite à ça, il y avait un podium qui était décerné.
7: Priorité à la sécurité de nos auditeurs. Hervé est revenu avec un contresens.
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3: Véhicule confirmé à contresens à l'heure actuelle sur la région de Nice. Vous êtes concerné si vous roulez sur l'A8, l'axe Aix-en-Provence, Italie. Alors c'est au niveau pour l'instant de l'échangeur 54 Nice-Nord, mais la zone va être élargie. Vous pouvez rester à l'arrêt à l'heure actuelle derrière des barrières qui restent baissées au niveau des péages de La Turbie et de Nice-Saint-Isidore. Vigilance dans les deux sens de circulation, donc car ce véhicule est confirmé à contresens. Les recherches sont en cours.
7: On y revient dans une minute, évidemment. Et si vous nous entendez, monsieur, si vous êtes à contresens, ça serait bien de vous remettre dans le bon sens, s'il vous plaît, si vous nous entendez actuellement sur le 77. On parlait de l'intervention, de la durée d'intervention pour pouvoir atteindre chaque coin de l'aéroport. On a un peu parlé du centre de secours. Mais est-ce qu'il y a d'autres endroits où vous devez vous prépositionner en tant que pompier sur un aéroport durant la journée?
6: Oui, tout à fait. Donc on a ce qu'on appelle la piste avec différentes voie d'accès. Donc nous on a une piste qui est en 0321 et en fonction en fait de la piste en service, on va se positionner en cas de besoin. Par exemple, on va être en état d'alerte. Typiquement cet après-midi, on a eu un état d'alerte à cause de vent fort. La piste elle était en 21, donc on était en niveau 7. Ça c'est le type d'avions qui vont atterrir donc là par rapport à leur superficie, leur envergure. Donc on a été positionné sur des points stratégiques qui nous permettent d'intervenir rapidement si jamais un avion venait à faire une sortie de piste, notamment quand il y a des vents forts, c'est ce qui peut arriver possiblement. Donc ça nous permet d'intervenir directement.
7: En tout cas, merci beaucoup Joseph pour toutes ces explications et d'être venu, d'avoir pris de ton temps sur ta soirée et surtout sur ta soirée de travail parce que là tu es en fait en astreinte finalement, t'es en service. Hein, voilà. Juste une dernière question très rapide parce que quand on a fait connaissance avant l'émission, tu m'as dit d'être de Bretagne.
6: Oui.
7: Voilà, je suis désolé mais je suis obligé. Nantes, c'est où? C'est en Bretagne ou pas?
6: Oh, c'est difficile de répondre à cette question.
7: On dirait Guillaume. Donc j'ai bien compris que personne ne prendra position dans cette émission ce soir. Voilà. Merci beaucoup d'avoir été là. Très belle soirée. Avec plaisir. Plein de courage surtout. L'infotrafic tout de suite.
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1: Et Hervé Améry, je vous donne tout de suite la parole pour ce contresens.
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9: Véhicule à contresens.
3: Véhicule confirmé à contresens dans la région de Nice. Alors, vous pouvez être concerné parce que quand une alerte se déclenche comme ça, vous pouvez être à l'arrêt derrière des barrières qui restent baissées. Ça peut être le cas au niveau de La Turbie ou de Nice-Saint-Isidore. Je vous explique tout cela parce que le véhicule à contresens est bel et bien confirmé au niveau de l'accès à l'A8 en direction d'Aix-Marseille par l'entrée 54 Nice-Nord. Et a priori, la voiture est bloquée au niveau d'une fermeture automatique. Mais pour l'instant, les secours, le patrouilleur doivent se rendre sur les lieux. Patience si vous êtes à l'arrêt derrière des barrières qui restent baissées. C'est bien sûr la principale information. Pour l'instant, je rappelle également deux autres événements toujours d'actualité. C'est un accident impliquant deux voitures toujours sur la Côte d'Azur en quittant Cannes sur l'A8 en direction d'Aix-Marseille, 11 km après la sortie 40. Voie de droite neutralisée, deux voitures sur les lieux de l'accident. Et ça y est, toute la zone est sécurisée. Les pompiers, les forces de l'ordre, le patrouilleur et les dépanneurs présents sur les lieux. L'autre information, c'est une bande de roulement confirmée du côté de Lunel. Nous sommes là donc entre Montpellier et Nîmes. Lunel, c'est la sortie 27, 5 km après en direction de Lyon. Donc bande de roulement confirmée sur ce secteur. Un patrouilleur se rend sur place.
1: Merci Hervé. On reste dans le sud avec vous, Marielle.
0: Avec une situation très très tranquille, à peine un seul événement d'ailleurs, hein, c'est un chevreuil qui a été repéré sur les voies de la 89, il pourrait les traverser de part en part. Nous sommes à l'est de Brive, entre Aigleton, les sorties 22 et Ussel, ouest de la sortie 23, c'est au kilomètre 248, c'est là que cet animal a été aperçu en tous les cas pour la dernière fois. Vous roulez vers Clermont-Ferrand et Lyon, ou vous roulez vers Brive et Bordeaux, vous êtes concerné dans les deux sens de circulation. Et puis, ce rappel en raison de chantier de secteur toulousain qui sont fermés à la circulation cette nuit. Au sud-ouest de Toulouse jusqu'à 6h du matin, fermeture de l'A64 en direction de Toulouse entre Mur et Nord, la sortie 35, et Portée-sur-Garonne, la sortie 37. Et puis à Toulouse même, fermeture du périphérique intérieur direction Blagnac et Tarbes entre le Palais, sortie 19, et Rangueil, sortie 23.
1: Merci Marielle. On file dans le Grand Est sur la 355. Pas de difficulté à l'ouest et dans le centre, ça se passe bien également. Simplement deux infos. D'abord pour vous qui arrivez sur l'autoroute A10 en région parisienne en direction de la barrière de péage de Saint-Arnoult en Yvelines. Vous ne pourrez pas vous ravitailler en carburant sur la première aire de service sur le réseau, kilomètre 5, l'aire de service de Limours-Janvry. Donc il faudra vous arrêter après. Sur l'A10 en direction d'Orléans, vous avez 50 km plus au sud, l'aire de service des Plaines de Beauce. Sur la 11 en direction du Mans, de Rennes ou de Nantes, vous avez l'aire de service de Chartres-Gazeville, 46 km plus loin. Et puis fermeture dans les Pays de la Loire de la sortie 6, Chantonnay de la 83 qui est fermée en direction de Nantes pour des travaux sur la chaussée. Vous pouvez sortir avant à Saint-Hermine, sortie numéro 7. Hervé, je vous redonne la parole pour terminer ce flash.
9: 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Véhicule à contresens.
3: Véhicule confirmé à contresens, je le rappelle, avec un cas de figure un peu particulier puisque le véhicule a été localisé dans un accès à l'autoroute A8, l'entrée 54 Nice-Nord pour accéder à l'A8 direction Aix-Marseille. Le véhicule bloqué par la fermeture d'une barrière automatique, mais en pareil cas, en pareille alerte, vous risquez d'être à l'arrêt derrière des barrières qui restent baissées, par exemple au péage de La Turbie, au péage de Nice-Saint-Isidore et sur différentes entrées. Pour l'instant, on attend l'arrivée sur place des forces de l'ordre et du patrouille, mais l'alerte est en cours.
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1: Et on poursuit notre émission spéciale en direct de l'aéroport de Nantes où on retrouve Perrine et Sébastien.
7: Hervé, vous êtes là ?
3: Oui, Hervé. Présent chef.
7: Oui, Hervé, et en même temps, entre nous, heureusement que ce n'est pas un avion à contresens, ceci dit. On est d'accord.
3: Oui, alors je suis en retard dans l'émission. Justement, je me posais la question, y a-t-il des avions à pédales ?
7: Y a-t-il des avions à pédales ?
5: On a déjà vu des petits avions se poser sur autoroute.
7: Oui, c'est vrai. Ça nous... Oui, c'est déjà arrivé. C'est vrai. Mais là, c'était pas voulu, pour le coup. Voilà. En tout cas, ils sont plus que nécessaires au contact permanent des voyageurs. Les conducteurs de bus, de pistes, pour en parler, Sandrine. Bonsoir, Sandrine.
10: Bonsoir.
7: Sandrine Bernard, tu es responsable bus de pistes de l'entreprise Voyage Kera, prestataire à l'aéroport. J'ai envie de te poser la même question qu'à tous nos autres invités. C'est quoi un petit peu ton parcours, hein ?
10: Mon parcours, après mon baccalauréat, j'ai fait une école de transport, tout simplement.
7: D'accord.
10: Hein, où j'ai eu mes attestations de capacité de transport et j'ai toujours travaillé dans le transport et notamment dans le voyageur.
7: D'accord. Ouais. Mais pourquoi t'as fait de la marchandise aussi ?
10: Un peu de marchandises, oui.
7: C'est vrai ? Et
10: de camions-citernes également.
7: D'accord. Et ah oui. Donc,
10: Pro du transport.
7: Une pro du, voilà, exactement. Eh ben, voilà, on en apprend tous les soirs. Donc, c'est ce que j'étais même pas encore au courant de cette partie. Pourtant, je l'ai préparé, mon émission, hein, promis. Hein. Je me suis pas amusé hier. Hein. Voilà. Bon, juste avant qu'on poursuive, hein, tu l'as entendu, priorité à la sécurité de nos auditeurs. On retrouve tout de suite Hervé.
11: Alerte. Véhicule à contresens.
3: Un véhicule confirmé à contresens dans la région de Nice, mais un cas un peu particulier, je le rappelle. Alors, en pareil cas, en pareille alerte, vous risquez d'être arrêté, qu'il y a derrière des barrières qui restent baissées le temps que l'alerte se termine. L'origine de ce contresens, c'est un véhicule à contresens dans un accès à l'autoroute A8. C'est du côté de Nice Nord, donc l'accès 54 pour l'A8 direction Aix-Marseille. Pour l'instant, les secours patrouilleurs se rendent sur les lieux et l'alerte est toujours en cours sur ce secteur.
7: Alors, la mission principale, c'est évidemment de conduire un bus près des pistes. Explique-nous un petit peu.
10: Alors, l'idée, en fait, c'est de transporter les passagers. On les va aller chercher au niveau des salles d'embarquement pour jusqu'aux avions qui ne sont pas au contact. Donc, ils ne peuvent pas, les passagers, pour des règles de sécurité et de sûreté, ne peuvent pas se balader sur
12: la piste,
10: voilà.
7: C'est
10: donc,
7: gênant.
10: Nous les transportons. Et pour ça, nous travaillons en étroite collaboration avec le PCE, c'est-à-dire avec Cécile qui était là tout à l'heure, qui nous appelle par Toki, qui nous dit, voilà, vous allez à telle porte d'embarquement, chercher les passagers pour les emmener à tel avion pour pas se tromper de destination. Le passager qui veut aller à Marseille ne se retrouve pas à Marrakech. Et
7: je sais pas qui est le plus gagnant.
5: Est-ce que c'est aussi le PCE, donc Cécile en l'occurrence, qui te dit tu dois embarquer, 34 passagers ou 156 parce que c'est hyper compliqué de te dire est-ce que je les ai bien tous.
10: Alors nous non, parce qu'elle est en contact aussi avec les agents de passage en fait, et c'est les agents de passage qui connaissent le nombre de passagers à transporter. Et ils répartissent, pour un avion en général, il nous faut trois bus.
5: Okay.
10: Et ils répartissent à peu près un tiers, un tiers, un tiers. Et quand le bus est plein, on dit c'est bon, vous pouvez y aller, vous amenez à l'avion. Ensuite, le deuxième véhicule se met en place. Et le troisième.
5: Ok, très bien, c'est très clair.
7: Moi, si la prochaine fois on se trompe de bus pour m'emmener je ne sais pas où en Polynésie, par exemple, moi je me dis même pas qu'on s'est trompé, hein, je tiens à vous le dire. Hein. Alors, est-ce qu'il y a, c'est un peu la question, elle est de journaliste, donc elle est un peu bête là qui arrive. Hein, je tiens à le préciser. On conduit un bus près des pistes. Est-ce qu'il faut un permis spécifique pour ça?
10: Alors déjà, il faut le permis de transport en commun,
7: bien sûr.
10: Le permis D, comme n'importe quel autre conducteur de transport. Et oui, on a ce qu'on appelle le permis piste ou le permis T, où là, où on apprend à circuler, parce que c'est une ville, dans la ville, donc avec les règles de circulation comme en ville, il y a des stops, il y a des passages, il y a des limitations de vitesse, mais il y a des règles spécifiques à un aéroport. Il y a des voies où nous avons interdiction d'y aller, des lignes infranchissables, comme si c'était un mur. Donc tout ça s'apprend.
5: Okay.
10: Il y a des formations pour ça.
5: Tu as un autre exemple de règles spécifiques à l'aéroport. Alors il y a une vitesse, j'imagine, à ne pas dépasser.
10: Il y a une vitesse en fonction de là où on se trouve sur l'aéroport. Certains endroits, on devons rouler au pas. À d'autres endroits, c'est 30. Et un peu plus loin, c'est 50. On ne dépasse jamais les 50 km/h. Et ça va faire rire, mais sur un aéroport, la priorité, ce sont les avions. Donc, dès qu'un avion arrive, faut que le conducteur soit hyper vigilant, faut qu'il ait la tête, je dirais, à 360 degrés, parce que les avions arrivent un peu partout. Et il y a vraiment des règles où on doit s'arrêter à un certain moment, quand il y a ce qu'on appelle le rotating. Pas passer derrière un avion, pas devant non plus, parce qu'un avion, on n'arrête pas un avion comme une voiture.
5: Ah, déjà, un camion, on l'arrête pas comme une voiture, alors un avion
10: Donc c'est vraiment, faut être très, très vigilant.
7: Et on retrouve à nouveau Hervé dans le Grand Quart Sud-Est.
11: Alerte, véhicule à contresens.
3: Alerte confirmée, donc toujours en cours, un véhicule à contresens dans l'entrée 54 Nice Nord pour accéder à l'autoroute A8. Pour l'instant, c'est le seul élément en ma possession. Vous risquez peut-être d'être arrêté à des accès d'autoroute, justement, si les barrières sont baissées. Pour l'instant, il faut patienter. Les recherches sont toujours en cours. Patrouilleurs et forces de l'ordre sont sur le terrain.
7: Et nous sommes toujours avec Sandrine qui est avec nous actuellement. Sandrine Bernard, responsable bus de piste de l'entreprise Voyage Kérard. Les bus, j'imagine, ils doivent être contrôlés régulièrement. Je veux dire, car un bus qui tombe en panne sur une trajectoire d'avion, ça pourrait être un petit peu gênant. Donc j'imagine qu'il y a une surveillance en termes de contrôle technique qui doit être très important.
10: Alors la réglementation en France, c'est un contrôle technique tous les 6 mois. Et puis pour pouvoir faire entrer un bus, comme on dit, côté en zone réservée, il passe un contrôle tous les jours. À chaque fois quand il rentre, on rentre dans un sas et des agents de sûreté qui vérifient les bus, ils ouvrent à chaque fois. Si le bus rentre 3 fois, on ouvre tous les capots moteurs, tout ce qui peut être ouvert, tout est contrôlé.
0: Ah oui,
10: voilà.
7: Ah oui, oui, parce que
0: hyper sécure.
10: Tout à fait.
7: Oui, parce que Elena, ça paraît bizarre dit comme ça quand je dis, faudrait pas que le bus il se trouve sur une trajectoire d'avion, mais ça, que ça vous l'avez en tête aussi, c'est des choses que vous prévoyez ça.
8: Tout à l'heure, on parlait d'exercices pour s'entraîner aux aléas et aux crises, ça fait partie des risques auxquels on est exposé et auxquels on se prépare. Ouais. Et c'est vrai que Sandrine parle du passage en zone réservée, donc. Les aires de mouvement qu'on expliquait, qu'on détaillait tout à l'heure, en fait, c'est des métiers qu'on n'aura pas forcément le temps de détailler ce soir. Mais c'est vrai que pour protéger toute la frontière de l'aéroport, il y a ce qu'on appelle la sûreté. Et la sûreté permet de vérifier l'intégrité de tous les véhicules qui rentrent au sein de cet aéroport. Et les bus en font partie.
7: Ça fait quoi question, parce qu'on est des novices, nous, en termes d'aéroport. Ça fait quoi de conduire un bus près d'un avion, de le voir comme ça? La première fois, ça va être un peu impressionnant, quand même.
10: La première fois, c'est assez impressionnant. Et après, c'est une habitude. C'est le métier, c'est une habitude. Mais c'est vrai que c'est impressionnant. Mais c'est agréable, le contact avec les passagers qui partent en vacances. Bonnes vacances, bonne journée. Vous voulez partir avec nous? Ah, on voudrait bien. Les gens, en général, sont de bonne humeur.
7: Elena, un jour tu ne reverras pas Sandrine, parce qu'elle sera montée dans l'avion.
8: Elle sera
7: vraiment
8: partie pour Marrakech ou pour Marseille.
7: Elle sera dans l'avion. Ou encore le Canada. C'était la nouvelle destination. D'ailleurs, Elena, les bus de piste transportent les voyageurs sans leur bagage, car ceux-ci sont transportés par les chariots à bagages, cela va sans dire. Mais un autre véhicule très présent à l'aéroport, un petit mot peut-être aussi, parce qu'il faut des conducteurs pour ça aussi.
8: Tout à fait. Donc le passager, quand il arrive à l'aéroport avec ses bagages, il vient enregistrer ses bagages, déposer ses bagages, et le bagage a tout un parcours en autonomie qui est surveillé, qui est contrôlé et qui est ensuite déposé dans ce qu'on appelle un chariot à bagages. Ce chariot à bagages est accroché à une charlotte, donc un mini camion, un tout petit camion, cet ensemble de véhicules est transporté depuis les tapis bagages jusqu'à l'avion. Et c'est ce tout petit camion qui est peut-être, je dirais, 4 fois plus petit qu'un bus, 4-5 fois plus petit qu'un bus, va croiser le bus sur son trajet et puis va même stationner à côté du bus, juste sous les ailes de l'avion, pour pouvoir charger les bagages.
7: Alors, moi, c'est ce qui m'impressionne, parce que ça, je l'ai déjà vu dans différents aéroports, évidemment, et je l'ai revu ici. Mais des fois, c'est plusieurs chariots qui sont les uns derrière les autres. Et ça provoque quand même une longueur assez impressionnante.
8: C'est 3 maximum, pour être plus précis.
7: Ouais, mais c'est complexe à conduire comme ça, là.
8: Alors, c'est pas si complexe que ça, parce que les conducteurs sont formés à la sécurité, à la vigilance. Mais on a aussi une limite. On peut pas avoir des tonnes de bagages et des tonnes de chariots à bagages en enfilade. C'est 3 maximum. Et on doit aussi, il y a des règles d'attention, de vigilance pour ne pas surcharger un chariot à bagages.
5: Oui, bien sûr. Et il y a la règle du clignotant aussi sur une piste d'aéroport.
10: Bien sûr, on a la règle du clignotant, une règle qui est valable pour tous les véhicules qui circulent. On doit avoir un gyrophare qui est allumé en permanence pour se signaler. Tout véhicule doit avoir son gyrophare, de nuit comme de jour.
7: Est-ce que vous pouvez aller former celles et ceux qui oublient de mettre les clignotants, s'il vous plaît, qui considèrent ça comme une option? C'est possible? Voilà.
10: C'est possible. Oui.
5: Et alors, pour ceux qui seraient tentés, mesdames, que ce soit de conduire un chariot à bagages ou un bus de piste, est-ce que là aussi il y a du job?
10: Bien sûr qu'il y a du job, parce que la saison, une saison estivale, en fait, elle est assez longue. Elle démarre en avril et elle se termine fin octobre, donc c'est pas que 2 mois d'été. Et il faut qu'il y ait beaucoup de bus pour pouvoir transporter les passagers, pour pas mettre les avions en retard, pour que tout le monde puisse arriver à l'heure en vacances. Donc il faut du monde.
5: Ça fait combien de véhicules, par exemple, de bus là, pour rien que pour l'aéroport de Nantes?
10: On en a 12.
5: Ouais, 12. Donc oui. On imagine pour Roissy par exemple le nombre que ça peut être. Donc 12 véhicules que vous avez toujours ici stockés à l'aéroport, hein.
10: Ils sortent pas. Ah oui, si, ils sortent. Ah, oui. Voilà. Ouais. Ils sortent.
8: Il y a une partie qui reste à l'aéroport et une partie qui vit à l'extérieur de l'aéroport, oui. Et qui doit passer ce passage au contrôle tous les matins.
10: De sûreté.
8: Et voilà. Mmh. Et en fait, ça vient avec une agilité assez forte tout au long de la journée. Typiquement, les activités commerciales de l'aéroport à Nantes recommencent à 6h du matin tous les jours. À partir de entre 6h et 7h30, en gros, hein, on a un enchaînement décollage d'avions et donc beaucoup d'avions qui ont été stationné un petit peu plus loin que le terminal. Et pour ça, il a fallu utiliser tous les bus pour pouvoir transporter les passagers. Donc, dès le matin, par exemple, ça demande aux équipes de bus de s'organiser, en fait, dès 3h30 du matin, à peu près.
5: Voilà.
8: Pour pouvoir être prêt pour les départs de 6h du matin pour les passagers.
7: Je ne suis même pas encore couché, moi, à 3h30. Voilà. En tout cas, merci beaucoup, Sandrine, d'avoir été avec nous. Je rappelle que tu es responsable bus de piste de l'entreprise Voyage Kera, prestataire à l'aéroport. Un grand merci d'être venu partager ton expérience et ton quotidien. C'était vraiment un plaisir de faire ta connaissance. Tout type de camions dans un aéroport, ceux qui livrent de l'aéroport extérieur et ceux qui interviennent de l'intérieur. Savez-vous ce qu'est un avitailleur ? Perrine n'en peut plus d'entendre ce mot parce que je l'ai bassiné toute la soirée avec ce mot. Mais j'adore ce mot, je ne sais pas pourquoi. Non, ce n'est pas un camion qui vole, même si certains clients de transporteurs pensent que ça existe. On en parle après l'infotrafic.
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1: 22h31, on va commencer par le sud-est du pays, Hervé.
3: Avec une bonne nouvelle, Florence, levée de l'alerte véhicule à contresens qui s'était donc concentrée effectivement dans une bretelle d'entrée qui a du côté de Nice Nord pour accéder à la 8. Et pour l'instant, donc, c'est résolu. Les forces de l'ordre patrouilleurs sont présents sur ce secteur. Ce qui est d'actualité est toujours en cours, c'est cet accident impliquant deux voitures lorsque vous quittez Cannes sur la 8 en direction d'Aix-Marseille, 11 km après la sortie 40 Mandelieu-Centre. Voie de droite neutralisée, peut-être de la gêne aussi sur voie de gauche. Soyez vigilants. En tout cas, tous les secours sont présents sur les lieux. Pompiers, forces de l'ordre, dépanneurs, patrouilleurs. Réduisez toujours votre vitesse à l'approche d'un tel événement. L'autre information, c'est également une bande de roulement ou des morceaux de pneus poids lourds. En tout cas, des obstacles à éviter. C'est confirmé du côté de Lunel si vous circulez sur la 9 en direction de Lyon, 5 km après la sortie 27. Et puis un dépannage en cours à l'heure actuelle, celui d'un poids lourd sur bande d'arrêt d'urgence. C'est pour vous qui circulez sur l'A89 en direction de Lyon, 8 km après Saint-Germain-Laval. C'est la sortie numéro 32. Je termine avec deux zones de travaux dans la région lyonnaise. L'A46 est fermée en direction de Paris entre Chasse-sur-Rhône et Manicieux. La solution, c'est de prendre ou de rester sur l'A7 jusqu'à Saint-Fons et emprunter le boulevard Laurent-Bonnevay, puis l'A43. Et dans le Gard, la bifurcation qui permet de passer de l'A9 direction Barcelone à l'A54 est fermée. Notez que dans le même temps, ça a son importance. La sortie 25 Nîmes-Ouest est fermée en direction de Barcelone. Du coup, vous devez anticiper, sortir avant à Nîmes-Est numéro 24 sur la 9. Et pour rejoindre la 54, vous poursuivez via le réseau secondaire jusqu'à Garon, l'échangeur numéro 2.
1: Merci Hervé. Logique géographique oblige. On part dans le sud-ouest, Marielle.
0: Où c'est très très calme, hein. Aucun incident particulier sur votre route, et c'est plutôt une très très bonne nouvelle. Deux zones de travaux dont je tiens à vous reparler dans le secteur de Bordeaux. Tout d'abord, pour rejoindre Bordeaux par le sud et par l'A63, je vous rappelle que l'axe est fermé à la circulation jusqu'à demain matin 6h en raison de travaux d'entretien. Ça ne passe plus donc entre Marcheprime, la sortie 23 qui est donc une sortie obligatoire de l'autoroute, et Sestas, la sortie numéro 25. Et puis si vous souhaitez rejoindre Bordeaux par l'est en venant de la 89, par exemple, en venant de Libourne, ensuite vous emprunterez la nationale 89 et elle est fermée direction Bordeaux dans ses derniers kilomètres. Fermeture actuellement et jusqu'à demain matin 6h aussi. C'est entre Ivrac-le-Poteau, la sortie 2, et la rocade de Bordeaux.
1: Merci Marielle. Un petit peu plus au nord, dans la moitié ouest et le centre du pays, simplement des zones de travaux, hein, sinon pas d'événements en cours. Des zones de travaux, deux zones dans les Pays de la Loire. Je vous rappelle que jusqu'à 5h30 demain matin, la 11 est fermée en direction de Nantes entre Pélois et Lévin, sortie 13, et Tiercé, sortie 14, pour des travaux d'inspection sur la chaussée. Donc vous avez une sortie obligatoire, c'est la sortie Pélois et Lévin, sortie numéro 13. Vous empruntez la route départementale 323 pour reprendre l'autoroute à l'entrée Parc des Expositions, entrée numéro 15 de la la Rocade Est d'Angers. Et puis toujours dans les Pays de la Loire, la sortie en Beaufort en Vallée de la 85 est fermée dans les deux sens de circulation pour également des travaux d'entretien. En provenance de Tours et de Vierzon sur la 85, vous sortez avant à Longué-Jumelles, sortie numéro 2. En provenance d'Angers ou du Mans sur la 11, vous rejoignez la Rocade Est d'Angers et vous empruntez la sortie 17 Saumur.
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1: Et puis n'hésitez pas à réagir. Est-ce que vous avez déjà travaillé, roulé pour une zone aéroportuaire ou même livré un aéroport? Vos messages et témoignages pour Sébastien et Perrine quand vous n'êtes pas en train de conduire, bien sûr, radio177.fr. Vous cliquez sur la bulle bleue Messenger et vous pourrez leur écrire directement à l'aéroport de Nantes.
7: Normalement, Florence, vous avez dû voir que j'avais modifié un petit peu votre programmation et que je vous ai mis une petite chanson. Vous pouvez commencer à la lancer en fond. Je vais laisser nos auditeurs et peut-être aussi nos invités la deviner, cette chanson. On va pas la laisser longtemps parce qu'on a pas mal de choses à voir avec Elena. Voici un peu de musique. Saurez-vous reconnaître le titre et la chanson ?

0: Bon, je pense que Florence, on va arrêter de faire souffrir nos auditeurs. Alors, j'ose pas demander Hervé, je suis sûr qu'il a reconnu. Marielle, Florence, vous avez reconnu qui c'était ou pas du tout?
1: Pas du
2: Mais
1: tout.
2: Mais moi, j'hésite entre Stéphanie de Monaco ou Véronique Jeannot.
0: Bah vous avez l'une des deux. Vous avez l'une des deux.
2: En tous les cas, une grande chanteuse, hein, ça c'est sûr.
0: Ouais.
3: Hervé, qu'est-ce que t'aurais dit toi?
0: Hervé, le bouton Hervé. On a perdu Hervé. On verra Hervé plus tard. Il est peut-être parti aux infos d'ailleurs.
3: En tout cas, chanson de circonstance. Elle s'appelle comment?
0: Aviateur.
3: Aviateur.
0: De Véronique Jeannot.
3: Très bien.
0: Voilà. Exactement.
2: Et musique
0: écrite
2: de Woolsey,
0: par Laurent Woolsey.
2: Ça se reconnaît tout de suite. Oui,
3: ça s'entend. Hein, ça s'entend. Et on aurait pu mettre sinon Désirless, Voyage.
0: Aussi. Oui, sous les beaux conseils de Guillaume Dubois. Ça sera son prochain cadeau. C'est un vinyle de Désirless avec Voyage. Voilà, ça marchera hyper bien. Comment, Elena?
3: Il fait un grand oui, je crois que ça lui plaira.
0: Il y a Laetitia qui nous avait proposé Steph de Monac aussi, hein, effectivement, mais non.
3: Il y avait un groupe qui s'appelait Les Avions aussi, non?
0: Oui, ça me dit quelque chose. Alors, si Hervé est revenu, il pourra nous en parler tout à l'heure, mais je crois que ça me dit quelque chose, effectivement. Et par contre, Jean-Guy avait trouvé Véronique Jeannot, Aviateur, j'adore, bisous à tous. Juste avant de retrouver Elena, on retrouve Marielle pour un nouvel événement.
2: Oui, pas grand chose. C'est un véhicule en panne, un poids lourd et sa remorque. Du côté de Lavin, l'axe Montauban-Brive, c'est en direction de Brive et de Paris, 12 km après Caussade. C'est la sortie numéro 59 au kilomètre 384.
3: Alors, nous le disions tout à l'heure, le monde aérien a son propre vocabulaire. Tu le disais à l'instant, Sébastien, c'est devenu peut-être ton nouveau mot préféré, mais on va s'intéresser à l'avitailleur. Elena, cet avitailleur, donc c'est un autre métier que l'on peut découvrir lorsque l'on est dans un aéroport. C'est qui l'avitailleur?
4: Un avitailleur, nouveau camion. Et tout à l'heure, on parlait d'un camion qui n'avait pas d'ailes. Non, effectivement, ce camion n'a toujours pas d'ailes. Par contre, il donne des ailes, ou plutôt il alimente les ailes de l'avion. Donc, c'est celui qui vient apporter le carburant dans les avions.
0: Elle fait ça vachement bien.
3: Ah, mais tu pourrais animer une émission tous les soirs.
0: Mais
3: invitez-moi, bravo.
0: Alors, c'est très beau. Et donc, quel type de camion? Bon, la question, elle est un peu bizarre, mais...
3: Citerne.
0: Bah voilà,
4: camion. Des camions citernes, bien vu. En fait, effectivement, pour faire rouler tous les véhicules dont on a parlé ce soir, mais aussi pour permettre aux avions de redécoller, il faut du carburant, de l'avitaillement. Et pour ça, on a une zone de stockage, on a des cuves de carburant qui sont vraiment à l'entrée de l'aéroport. Ces cuves sont alimentées par des pétroliers. Le carburant vient des raffineries alentours. Dans le cas de Nantes, de la raffinerie de Donges. Et une fois qu'il y a du carburant dans ces cuves, pour faire le lien entre les cuves et les avions, il faut un avitailleur. Donc c'est cet avitailleur qui vient avec son camion citerne récupérer du carburant dans les grandes cuves et qui vient le livrer aux avions. Ça, c'est pour les avions. Mais il y a aussi le carburant de
3: pour
4: tous les autres véhicules.
3: Bah oui, bien sûr.
4: C'est pas le même carburant, c'est pas le même type de carburant. Par contre, ça fonctionne un petit peu pareil, comme une pompe à essence en fait. Les utilisateurs viennent faire leur plein en toute autonomie, et donc il y a une pompe essence à l'intérieur de l'aéroport.
3: Et ces fameuses cuves de stockage, elles stockent combien de litres de kérosène?
4: Alors, je pourrais pas forcément dire la quantité par cuve. Par contre, ouais. Ce qu'on peut dire, c'est que sur Nantes, on a une capacité de stockage d'environ 2 jours, un petit peu moins. C'est pas beaucoup. Sur la plupart des aéroports, c'est plus que ça. Mais on est alimenté très régulièrement. On a là aussi pas mal d'agilité pour s'assurer qu'on ait toujours le stock nécessaire. Sur une semaine environ, on va livrer 3000 mètres cubes de carburant pour l'ensemble des avions à décoller.
0: Oui, ça commence à faire un petit peu de carburant. Alors c'est un phénomène qui rejoint le monde de la route. Vous recherchez aussi des conducteurs, des avitailleurs. Que faut-il avoir comme formation? Quels sont les profils que vous recherchez?
4: Alors pour être avitailleur, il faut bien évidemment avoir son permis poids lourd et une formation spécifique pour conduire un camion-citerne. Donc en fait, ce serait la même formation pour tout conducteur de camion-citerne en dehors de l'aéroport ou à l'intérieur.
0: Il n'y a rien de spécifique lié à l'aéroport.
4: Alors, ce qu'il y a de spécifique lié à l'aéroport, c'est ce que nous disait Sandrine tout à l'heure, c'est la formation du permis piste qui est la même pour tous, donc qui reprend vraiment les règles de sécurité à l'intérieur d'un aéroport. Mis à part ça, les compétences d'un conducteur de camion-citerne restent les mêmes.
0: Aujourd'hui, il est beaucoup question de transition écologique et il existe ce qu'on appelle le SAF, le carburant d'aviation durable.
4: Mais qu'est-ce que c'est? Oui, effectivement. Alors, c'est vrai que réduire nos émissions carbone, c'est vraiment un enjeu prioritaire pour notre aéroport. Donc là, pour les avions, on va parler de SAF, donc c'est du carburant d'aviation durable, mais moi j'ai un petit peu de mal à le dire. Et pour les autres véhicules, on va parler de GNR, de gaz non routier, ou de HVO, alors là c'est de l'huile végétale, globalement. Donc ça va être des carburants un petit peu différents, mais qui vont permettre de très nettement réduire les émissions carbone. Mais en fait, plus que le SAF, ou que les autres types de carburants, nous, ce sur quoi on travaille vraiment, c'est l'électrification des véhicules et des avions. Donc là, on a des équipements, on a installé beaucoup de bornes électriques dans l'aéroport pour que, en piste, pour que tous les véhicules de tous les utilisateurs qu'on a évoqués ce soir puissent venir recharger leurs véhicules et être avec des véhicules électriques. Et même chose pour les avions. On a ce qu'on appelle nous les combos. En fait, c'est des gros blocs comme un gros cube fixe qui est devant le point de parking de l'avion et qui permet d'aller se brancher à l'avion et de lui apporter l'électricité plutôt que d'utiliser d'autres véhicules qui seraient alimentés eux en carburant et qui viendraient apporter de l'énergie à l'avion.
0: On va continuer d'évoquer d'ailleurs ce sujet-là, un peu de transition énergétique dans un instant. La suite des messages de nos auditeurs aussi est à venir, mais pour l'heure, un nouveau point sur vos conditions de circulation.
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5: Et on va commencer par l'Est, le Grand Est, pour vous qui circulez dans le secteur de Strasbourg sur la 355. Je ne vous oublie pas, ça se passe très bien, aucune difficulté pour vous en ce moment dans ce secteur. On passe donc à l'Ouest, dans la moitié Ouest et le centre du pays, pas de difficulté non plus, simplement une fermeture du côté de l'A83 jusqu'à vendredi midi. Je vous rappelle que la sortie 6 Chantonnay de l'A83 est fermée en direction de Nantes pour des travaux sur la chaussée. Vous pouvez sortir avant. Au niveau de la sortie 7, Saint-Hermine. On va partir au sud de Bordeaux maintenant avec vous, Marielle.
2: Et ça reste très calme, mis à part un seul incident entre Montauban et Brive, un poids lourd en panne et sa remorque. Arrêté sur la bande d'arrêt d'urgence, ça se passe 12 km après Caussade. La sortie 59 en direction de Brive et de Paris au kilomètre 384. Vous avez à disposition les deux voies pour circuler normalement. Je vous encourage évidemment, comme toujours, à laisser le fameux corridor de sécurité. Donc décalez-vous d'une voie, la voie la plus à gauche, pour laisser la voie de droite libre pour les secours, en l'occurrence pour le dépanneur qui ne va pas tarder à arriver sur place. Et c'est tout, hein, pas d'autres incidents particuliers. Des zones de travaux, là je m'intéresse maintenant et vous avec moi à ce qui se passe à Toulouse ce soir, puisque il y a deux fermetures, la 64 direction Toulouse, entre Mur et Nord, la sortie 35, et portée sur Garonne, la sortie 37, et une autre fermeture, celle du périphérique intérieur en direction de Blagnac et de Tarbes, entre le Palais, la sortie 19, et Rangueil, la sortie 23.
5: Merci Marielle, et on termine par le grand quart sud-est du pays.
6: Avec un accident en cours, Florence, du côté de la Côte d'Azur, si vous circulez sur l'A8 en direction d'Aix-Marseille, 11 km après la sortie 40. Alors, la situation a évolué sur place. La voie de gauche reste neutralisée, il y a une voiture accidentée. En revanche, la voie de droite a été libérée. Vous circulez donc maintenant à nouveau sur la voie du milieu, la voie de droite. Les pompiers, les forces de l'ordre, patrouilleurs sont toujours présents sur ce secteur. Si vous circulez un peu après Lunel, dans la région de Montpellier, entre Montpellier Nîmes sur l'A9 en direction de Lyon, 5 km après la sortie 27, une bande de roulement ou des morceaux de pneus confirmés sur ce secteur. Et puis du côté de Narbonne maintenant, si vous circulez sur l'A61 depuis 2 km en direction de Toulouse, vous avez bifurqué donc de l'A9 sur l'A61 depuis 2 km, il y aurait des sangles de poids lourds donc signalés sur ce secteur. Petit focus du côté de Lyon en ce qui concerne les travaux. Au-delà du réseau Vinci Autoroute, la métropolitaine 6 est fermée en direction de Paris entre le nœud de de Valvert et Limonest, l'échangeur numéro 33. Avant d'aborder le secteur de Ternay sur l'A7 en direction de Paris, la bifurcation avec la 47 direction Saint-Étienne est fermée. Il y a une déviation à partir de Solèze, la sortie numéro 7. Et puis sur le réseau Vinci Autoroute, la 46, le contournement est de la ville est fermé en direction de Paris entre Chassurone et Manicieux.
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5: Et c'est déjà la dernière partie de cette émission en direct de l'aéroport de Nantes où on retrouve tout de suite Perrine et Sébastien.
0: Elena Djakovic est toujours avec nous, je rappelle, directrice des opérations aéronautiques des aéroports Nantes-Atlantique et Saint-Nazaire-Montoire. Forcément, alors tu as dit un mot dans cette émission tout à l'heure. Ce mot, c'est électrique. Et t'as mis avion devant. Forcément, ça fait réagir. Je tiens à te le dire. Notamment Stéphane qui nous dit « Bonjour Seb, j'ai un peu peur de monter un avion électrique. » Et ceci dit plus sérieusement, il demande « Est-ce que des prototypes sont en développement ?»
4: Alors, il ne faut pas avoir peur de monter dans un avion électrique. Oui, il y a des prototypes qui sont en cours de développement. Alors, ça n'a rien à voir avec l'aéroport de Nantes, mais il y a des prototypes qui sont en cours. Moi, de mes connaissances, je sais qu'il y a un avion d'environ 19 places qui est en train d'être étudié, mais c'est encore à l'étape de conception. Donc, on n'est pas encore à faire du voyage complètement commercial avec des avions tout électriques. Ceci dit, quand même, et là, ça concerne l'aéroport de Nantes, celui de Saint-Nazaire et même celui de Rennes, on a participé, en fait, pas participé, mais on a soutenu l'électrotour l'été dernier. Donc, c'était une équipe de jeunes pilotes qui a volé à bord d'un Pipistrel. C'est un tout petit avion complètement électrique. Et ils ont fait la première traversée de la Manche l'été dernier, donc, et même un tour de France. Ils sont partis des Alpes, ils sont montés tout en haut de la France, ils sont allés même jusqu'en Angleterre, ils ont traversé la Manche, ils sont redescendus, ils sont passés par l'aéroport de Rennes, celui de Saint-Nazaire et puis celui de Nantes. Au total, 2800 km et 50 heures de vol. Et donc, on était très fiers de pouvoir les recevoir, de pouvoir les alimenter en électricité.
3: Et c'est ça, 50 heures de vol 100% électrique.
4: Complètement. Ouais. Et en fait, c'est bien là mon point, c'est que cet avion, on l'a alimenté en électricité. Et c'est ça, nous, qu'on propose et qu'on développe, c'est de pouvoir alimenter l'avion en électricité. C'est pas un avion tout électrique. C'est un avion qui vole encore avec du carburant. Seulement, pendant son temps au sol, entre le moment où il a atterri et avant qu'il puisse repartir, il y a plein de choses, on en a parlé tout à l'heure, de coactivité, plein de choses qui se passent pour repréparer un avion, le nettoyer, vider les bagages, repréparer une cabine, amener de la nourriture. Et pour faire tout ça, il y a besoin d'électricité à bord de l'avion. Et cette électricité, on propose, nous, de la porter avec un équipement lui-même tout électrique. Parce que aujourd'hui ou jusqu'à aujourd'hui, comment ça se passait? C'est un appareil, un GPU, qui était acheminé jusqu'à l'avion et qui lui-même est alimenté en carburant. Donc, en fait, on regarde toute la chaîne de tous les véhicules qui sont amenés jusqu'à l'avion pour fournir cette énergie à l'avion. Et nous, on vient électrifier toute cette chaîne.
0: Alors, on parle beaucoup là du coup d'électrique en lien avec le carburant. On a beaucoup parlé aussi de biocarburant aussi, évidemment. Mais alors du coup, tout le monde est tourné vers la transition énergétique. Ça se traduit comment sur un aéroport, la transition énergétique au-delà du carburant?
4: Alors, il y a beaucoup d'actions qui sont regardées. Hein. Ça va de la consommation, l'utilisation de nos ampoules dans toutes les pièces de l'aéroport, notre façon de contribuer à l'électrification des opérations aéronautiques. Donc, en fait, c'est très varié. On regarde toutes nos émissions et on regarde tout ce qui est possible pour réduire ces émissions. Et pour en revenir à ce projet d'électrification, ça a été quand même conséquent. Ça a demandé beaucoup de travaux et ça a pris beaucoup de temps pour venir installer ça. Pourquoi j'en reviens à ça? Parce que c'est quand même une source d'émissions carbone très importante comparée à la multitude d'autres petites actions, même si on regarde un petit peu tout ce qui est possible. Et ce projet-là nous a quand même permis de réduire de moitié l'ensemble de nos émissions carbone.
0: Florence, nouvel événement.
5: Oui, priorité à l'infotrafic. Pour vous qui circulez dans la traversée de Tours sur l'autoroute A10, l'axe Paris-Bordeaux, vous souhaitez emprunter la sortie 22 Saint-Avertin. On me signale une voiture accidentée dans cette bretelle de sortie.
0: Et je vais inviter autour de cette table Virginie, qui, oui, parce qu'elle c'était pas prévu, elle était pas vraiment au courant.
3: Si, j'avais... Alors je vais te dire, Virginie, si tu étais une habituée de l'émission, tu saurais qu'il fait le coup à chaque fois.
0: Voilà, à chaque fois. De toute façon, bonsoir
4: Même
0: Virginie.
4: Même moi, je savais que t'allais arriver.
0: Virginie Herouet, directrice communication ici à l'aéroport de Nantes, et en fait, c'est grâce à Virginie. C'est Perrine et moi, on est là avec Nick aussi, qui n'est pas avec nous, qui ne pouvait pas être avec nous ce soir. C'est toi qui as tout organisé là pour qu'on soit là avec les invités. On a envie d'en savoir un petit peu plus sur toi. Virginie, ça fait combien de temps que tu es ici à l'aéroport de Nantes? C'est quoi un peu ton parcours?
7: Alors moi, je suis là depuis 20 ans maintenant.
0: C'est jeune. On n'a pas tous les jours 20 ans.
7: Exactement. Voilà. Et surtout, dans cet univers de passionnés, comme on l'a évoqué tout à l'heure, où chaque jour est différent, et donc notre activité est vraiment, on n'est jamais à court de projets, et les rencontres humaines que l'on fait dans cet univers sont tellement enrichissantes, et d'ailleurs je vais en profiter pour remercier tous mes collègues qui ont bien voulu suivre notre pari là ce soir, et participer à cette émission, parce que ce n'est évidemment pas leur quotidien de parler dans un micro. Ils ont fait cet effort et ils s'en sont bien sortis, je trouve.
0: Très bien, c'était super.
7: Partager leur quotidien, et un grand merci à eux.
0: Alors, moi, j'ai eu le grand plaisir d'être accompagné par Virginie, parce que moi, j'ai fait le tour du propriétaire cet après-midi. Ce que j'ai adoré, c'est que Virginie, en fait, elle disait bonjour à tout le monde. Tout le monde la connaissait, Virginie. Virginie connaissait tout le monde. Et c'est ce qu'on disait, en fait, depuis le début de cette émission. C'est le côté un peu famille où tout le monde se connaît un petit peu. Tout le monde travaille, en fait, ensemble pour les passagers.
7: C'est essentiel, en fait, dans notre activité où, comme on l'a dit à plusieurs reprises dans l'émission, on est quand même soumis à des aléas. Donc, bien se connaître, bien travailler ensemble, c'est tellement plus facile après de faire preuve de solidarité dans des cas plus difficiles. Donc, et puis, pour le plaisir au quotidien aussi.
3: J'aimerais que tu nous parles un peu plus de l'ancrage territorial d'un aéroport, notamment parce que quand je suis rentrée dans le hall tout à l'heure, j'ai vu des oies. Les machines de Nantes, c'est sur l'île de Nantes, et c'est ce gros éléphant mécanique, le Héron également de mémoire, parce que j'ai fait ça il y a longtemps, mais il y a un petit écho aux machines de Nantes à l'aéroport de Nantes, et ça c'est très propre justement à ce que à la vie locale et au territoire.
7: Exactement. Un aéroport, c'est un lieu de passage, c'est une porte d'entrée sur un territoire, c'est aussi une porte pour aller vers d'autres territoires, mais c'est aussi une vitrine pour le territoire où nous sommes. Et c'est vrai que pour nous, c'est essentiel d'avoir des partenariats avec les acteurs, qu'ils soient les acteurs culturels ou touristiques, économiques évidemment aussi, mais qui représentent ce territoire, qui font vivre ce territoire, et donc pour nous, leur laisser un espace comme c'est le cas pour les oies par exemple. On a un vol d'oies sauvages qui est magnifique et majestueux.
3: Oui, très beau.
0: Alors voilà. Attendez, je récapitule. Les buses, les moutons,
4: les chiens,
0: et maintenant
4: le beluga, les oies.
7: Et on trouve même l'éléphant de Nantes.
0: Ah non, mais c'est pas possible.

0: Qu'un grand merci.
1: Merci à vous.
0: Allez, juste avant qu'on poursuive, on retrouve tout de suite Florence.
2: Oui, pour un nouvel événement. Je donne tout de suite la priorité à l'infotrafic avec cet accident qui vient de m'être signalé pour vous qui circulez sur l'A87. Depuis Angers en direction de la Roche-sur-Yon et des Sables-d'Olonne, kilomètre 88. Après la sortie 29, Les Herbiers, c'est d'ailleurs confirmé, une voiture qui est accidentée, arrêtée sur bande d'arrêt d'urgence.
0: Ah bah tiens, il ne manquait plus que lui.
3: Oui, oui.
0: Hervé, nouvel événement.
3: Voilà, avec sur la Côte d'Azur, une voiture peut-être gênante, c'est pour l'instant signalé. Vous circulez sur l'A8 en direction de Vintimille-Gênes. 2 kilomètres après le péage de la Turbine, une voiture serait arrêtée sur voie de droite. C'est une première information, les secours se rendent sur place.
0: C'est pas possible, le trio infernal. Marielle, nouvel événement.
4: Pas grand chose quand même, je vous rassure. C'est sur la côte basque, la 63, en direction de l'Espagne. Un poids lourd qui est arrêté juste après la barrière de péage de Biarritz. Restez vigilants.
0: Alors, Stéphane a réagi. Alors lui, il a réagi, même s'il a réalisé quelque chose à l'aéroport de Nantes qui, bon, un lien avec une actualité de très lointaine. Hein. Il nous dit, moi, j'y ai monté un gros plan Vigipirate dans cet aéroport plusieurs semaines, juste après les attentats des deux tours aux États-Unis. Un sacré souvenir de mon passé militaire. Voilà, donc il était présent à l'aéroport de Nantes. Oui, mais alors, ça, évidemment, on l'a dit, il y a de nombreux corps de service, et notamment aussi les forces de l'ordre, Elena, qui sont présents ici.
5: Oui, effectivement, les forces de l'ordre sont là, les représentants de l'État, donc la gendarmerie des transports aériens, la police aux frontières, et j'en passe. Il y a différentes équipes assez variées, et puis toutes les équipes de sûreté aussi, dont certaines sont les nôtres directement. Et c'est vrai que cette période-là, je pense, a dû marquer l'ensemble des travailleurs du transport aérien, quel que soit l'aéroport, quel que soit le pays. Je crois que c'est un moment clé qui a changé toutes nos règles et toute notre façon de fonctionner.
6: C'est quand tu démarrais, toi, non, Virginie? Si j'ai bien compté.
1: Oui. Un tout petit peu avant.
0: Ouais, c'est une sacrée période. Franck nous a écrit pour lui nous dire j'ai déjà chargé à Roissy-Charles-de-Gaulle de la viande qui arrivait du Canada et il nous dit, alors ça toute autre chose, pour fêter tes 10 ans d'émission, il faudrait 10 heures d'émission supplémentaire. Soit tu te débrouilles avec Périne Martin qui est à côté de moi. Moi je n'interviens pas.
6: Alors c'est pas 10 ans d'émission, c'est 10 ans de 107.7.
0: Voilà.
6: Donc 10 ans d'émission, on verra ça dans 4 ans.
0: Voilà, exactement. Noé qui nous dit merci pour cette superbe émission. Sans surprise, je ressens à travers leur voix des passionnés de ce secteur formidable qu'est le monde de l'aérien, un secteur qui ne s'arrête jamais comme celui de la route, et c'est je crois pour cela que l'on tombe dedans et qu'on en sort jamais. Message d'un auditeur qui vient de nous parvenir et qui m'en donne même des frissons. Oui. Tu le vois, je vous mens pas. C'est du direct live. Mais oui, je suis un grand sensible, faut le savoir. Voilà. Il y a également JP qui réagissait. Un avitailleur, ne serait-ce pas celui qui ravitaille les avions en kérosène? Il avait trouvé la bonne réponse.
6: Bravo.
0: Et oui, le groupe Les Avions, ils chantent C'est l'amour.
6: Ah oui,
0: qu'est-ce
6: merci.
0: Qui joue contre Toulouse? C'est l'amour, etc., etc. Ouais. Voilà, c'est l'amour. Non, ça, avec la Corée, si tu veux.
6: C'était exactement ça.
3: C'était pas
6: non
3: les avions, c'était
6: non.
3: Léopold
6: Hervé.
3: Nord et vous.
0: Ah, oui, c'était Léopold Nord et vous. Mais... Oui, c'est vrai. Mais les avions, le groupe, il existe, ça c'est sûr. Julien qui nous a écrit également depuis l'Amérique du Nord. Bonjour la forme. Oui, parce que nous avons des auditeurs en Amérique du Nord, figurez-vous. Pour le sujet du jour, pour l'astreinte, question repas. Y a-t-il plateau de fruits de mer, gâteau nantais, du muscadet? L'aéroport de Nantes, j'y étais pour mon départ au Canada en octobre 2016. Et donc, c'est un expatrié qui nous écoute tous les soirs, figurez-vous, grâce à l'application du 107.7. Il nous dit d'ailleurs qu'il est dans l'Illinois avec 32 degrés. Bonne soirée à tous. Merci en tout cas pour tous vos messages. Je ne vais pas avoir le temps de tous les donner parce qu'on arrive déjà au terme de cette émission. Un grand merci à Virginie Herouet et Nick Resman qui m'ont aidé à préparer cette émission. Merci à Perrine pour la coordination également. À bientôt Perrine pour
6: à
0: de nouvelles
6: très,
0: aventures.
6: À très bientôt, toujours.
0: Merci beaucoup Elena d'avoir été notre fil rouge tout au long de cette soirée. Et à très vite, j'espère que ça vous a plu.
5: Ça m'a beaucoup plu, merci de m'avoir reçu.
0: C'est un grand plaisir. Un énorme merci aux équipes de l'aéroport pour leur accueil et pour leur participation, et merci de nous avoir permis de réaliser cette émission en direct ici dans un aéroport tel que celui de Nantes. Merci en studio à Marielle et Hervé en studio. Très belle soirée les amis.
4: À très bientôt.

0: Bonsoir tout le monde. J'ai juste brièvement entendu, parce que j'étais un petit peu décalé ce soir, il y a des gens qui se posent la question si c'est en Bretagne ou pas en Bretagne. Je rappelle simplement que le château des Ducs de Bretagne, c'est à Nantes.
1: Voilà, bon, ça tu te débrouilles avec les Bretons maintenant, oui, moi je m'en mêle plus. Hein. Voilà, merci également à Florence pour la réalisation et la technique.
2: Mais j'étais ravie, je rappelle que Nantes n'est pas officiellement en Bretagne, excusez-moi.
1: Ah, j'avais oublié qu'il y avait une Bretonne dans l'équipe, voilà. Allez, Florence qui avec Yoko me remplaceront la semaine prochaine, je serai en effet absent quelques jours, lundi émission avec notre partenaire Transportez-vous bien, le programme santé et bien-être des conductrices et conducteurs routiers, au programme Canicule, forte chaleur, qu'elles ont sont les bons réflexes. Je vous souhaite plein de courage pour ce soir et cette nuit, et la prudence ou la bonne nuit. Je vous dis à très vite, à lundi avec Yoko, 21h. Prenez bien soin de vous, car chaque jour, chaque nuit est une vie. Travaillons ensemble à la beauté des choses. 73 51 88 soit 212 hashtag respectons les routiers. 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
2: Et on passe tout de suite à la météo. Et la météo pour démarrer cette nouvelle heure ensemble. Alors demain, vendredi, le temps sera plus calme. Le ciel sera plus ou moins nuageux en journée. Encore quelques averses sur les côtes atlantiques et sur le flanc est. Et puis dans l'après-midi, les éclaircies seront un peu plus franches. De petites ondées peuvent encore se déclencher proche des Pyrénées et sur l'Auvergne, ainsi que vers la frontière belge. Les régions méditerranéennes retrouveront un temps très ensoleillé. Et puis pour les températures, les maximales afficheront 15 à 20 degrés sur la moitié nord, 19 à 26 dans le sud, d'ouest en est. Allez, 23h03, on passe au trafic.
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2: L'infotrafic en cette fin de soirée avec de nouvelles infos, deux pour être précise, deux nouvelles infos qui me sont parvenues ces dernières minutes. Et on va commencer par l'A87 pour vous qui circulez de Puyangé en direction de La Roche-sur-Yon et des Sables-d'Olonne, kilomètre 87 après la sortie 29 Les Herbiers. Il y a une voiture qui est accidentée sur la bande d'arrêt d'urgence. Et puis il y aurait également peut-être un chevreuil qui aurait été percuté sur cette bande d'arrêt d'urgence au niveau de ce kilomètre 87. La deuxième info nous emmène du côté de Tours pour vous qui circulez sur l'autoroute A10, l'axe Paris-Bordeaux, et qui souhaitez emprunter la sortie 22 Saint-Avertin. Attention, à la toute fin de cette bretelle de sortie, un accident s'est produit impliquant une voiture et un piéton. Les secours sont en intervention, donc ça passe, mais au bout de cette bretelle de sortie. Voilà, soyez très prudents si vous souhaitez l'emprunter, sortie 22 de l'autoroute A10. Nous sommes donc dans la traversée de Tours. Sinon, ce sont les travaux qui nous occupent ce soir et cette nuit, notamment du côté des Pays de la Loire. La sortie 1 Beaufort-en-Vallée de la 85 est fermée dans les deux sens de circulation pour des travaux d'entretien. En provenance de Tours et de Vierzon, sur la 85, vous sortez avant à Longue et Jumelle, sortie numéro 2. En provenance d'Angers ou du Mans, sur l'autoroute A11, vous rejoignez la rocade est d'Angers et vous empruntez la sortie 17 Saumur. Et puis autre fermeture, la fermeture de l'A11 qui est fermée en direction de Nantes entre Pélois et Lévis, sortie 13 et Tiercé, sortie 14. Pour effectuer des travaux d'inspection sur la chaussée, vous devez sortir à Pélois-et-Lévis, sortie numéro 13. Ensuite, vous suivez la route départementale 323 pour reprendre l'autoroute à l'entrée Parc des Expositions, entrée numéro 15 de la rocade est d'Angers.
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1: 23h14, on fait le point sur vos conditions de circulation en cette fin de soirée. Une petite précision concernant un accident qui s'est produit dans la traversée de Tours dans une bretelle de sortie de l'autoroute A10, l'axe Paris-Bordeaux. Pour vous qui souhaitez emprunter la sortie 22 Saint-Avertin, tout au bout de la bretelle de sortie, un accident impliquant une trottinette et une voiture et les secours en intervention. Et pour info, il y a une bretelle dans la bretelle de sortie, la voie de droite qui va en direction de Grandmont a été fermée par les pompiers pour permettre leur intervention. Donc vous ne pouvez emprunter que la voie de gauche en direction de Saint-Avertin, centre-est. Voilà pour ce premier accident. Un deuxième accident s'est produit tout à l'heure du côté de l'A87. Pour vous qui circulez depuis Angers en direction de La Roche-sur-Yon et des Sables-d'Olonne, une voiture accidentée sur la bande d'arrêt d'urgence, kilomètre 98 après la sortie 29, Les Herbiers, et également un chevreuil qui aurait été percuté sur cette bande d'arrêt d'urgence. Voilà, partout ailleurs, pas de difficultés particulières à 7h06, simplement une info pour vous qui arrivez sur l'autoroute A10, peut-être vous rentrez sur le réseau, vous êtes en région parisienne, en direction de la barrière de péage de Saint-Arnoult-en-Yvelines, attention, dans la première aire de service sur le réseau, l'aire de Limours-Janvry, située au kilomètre 5, vous ne pourrez pas vous ravitailler en carburant. Donc vous pourrez vous arrêter quelques kilomètres plus loin, si vous prenez l'A10 en direction d'Orléans, 50 kilomètres plus loin, vous avez l'aire de service des Plaines de Beauce. Si vous prenez la 11 en direction du Mans, d'Angers, de Nantes et de Rennes, vous pourrez vous ravitailler en carburant sur l'aire de service de Chartres-Gazeville.

It Feels So Good, c'était Sonic à suivre une interview plutôt. On va vous parler du code de la sortie de route, parce que vous connaissez sûrement le code de la route, mais pas le code de la sortie de route mis en place, écrit par l'association Victimes et Citoyens. C'est un guide destiné à répondre à toutes vos questions en cas d'accident. On retrouvera donc le président de l'association Victimes et Citoyens au micro de Perrine Martin. Ce sera juste après l'infotrafic de 23h30. Et puis pour la musique, Vanessa Paradis et Espen Lind.

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1: L'infotrafic à 23h30, toujours ces deux infos qui vous concernent d'abord dans une bretelle de sortie pour vous qui circulez sur la 10, l'axe Paris-Bordeaux. Dans la traversée de Tours, vous souhaitez emprunter la sortie 22 Saint-Avertin. Les pompiers sont toujours en intervention au niveau d'un accident à la toute fin de cette bretelle de sortie. Accident impliquant une voiture et une trottinette. La voie de droite est fermée. Dans cette bretelle de sortie, voie de droite qui vous permet de prendre la direction de Grandmont. Vous ne pouvez emprunter que la voie de gauche en direction de Saint-Avertin, centre-est. Et puis, autre accident du côté de l'A87 pour vous qui circulez depuis Angers en direction de La Roche-sur-Yon et des Sables-d'Olonne. Une voiture accidentée, kilomètre 88, après la sortie 29, Les Herbiers. Et un chevreuil qui aurait peut-être été percuté sur le bord des voies. Également au niveau de ce kilomètre 87. Sinon, des travaux qui vous accompagnent dans les Pays de la Loire. Je vous rappelle que la 11 est fermée en direction de Nantes entre Péloy et Lévin, sortie 13 et Tiercé, sortie 14 pour effectuer des travaux d'inspection sur la chaussée. Vous avez une sortie obligatoire, c'est la sortie 13, Péloy et Lévin. Ensuite, vous empruntez la route départementale 323 pour reprendre l'autoroute à l'entrée Parc des Expositions, entrée numéro 15 de la Rocade Est d'Angers. Et puis, autre fermeture dans les Pays de la Loire, c'est la fermeture de la sortie Beaufort-en-Vallée, sortie numéro 1 de la 85 qui est fermé dans les deux sens de circulation pour des travaux d'entretien. En provenance de Tours et de Vierzon sur la 85, vous sortez avant à Longué-Jumelles, sortie numéro 2. En provenance d'Angers ou du Mans sur l'autoroute A11, vous rejoignez la rocade Est d'Angers et vous empruntez la sortie 17 Saumur.
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1: Notre priorité sur le 107.7, c'est de vous protéger des accidents. Et pourtant, ils restent encore trop nombreux. Derrière chacun d'eux, il y a des victimes et leurs proches confrontés à de nombreuses démarches après le choc. Pour les accompagner, l'association Victimes et Citoyens a publié un guide destiné à répondre à toutes leurs questions. Son président est notre invité dans un instant.
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0: Vous connaissez le code de la route, mais peut-être moins le code de la sortie de route. Il vient de paraître. Perrine Martin, vous nous en dites plus.
1: Surtout mon invité, à vrai dire, le président de l'association Victimes et Citoyens qui a imaginé ce code. Julien Thibault, bonjour.
2: Bonjour.
1: Ce code de la sortie de route, c'est en fait un guide que vous auriez pu appeler que faire en cas d'accident, non, on peut dire ça?
2: En fait, c'est un vrai guide qui parle à la fois des réflexes à avoir lorsqu'on a l'accident sur le moment venu et finalement tout le déroulé, donc les démarches à effectuer, les délais légaux que les victimes malheureusement sont la plupart du temps démunies parce qu'on leur a jamais parlé de ces phases.
1: De ce qui se passe après donc un accident. Vous, en fait, vous faites par là de votre expérience en tant qu'association qui répond à ces questions normalement. Là, vous avez tout regroupé dans ce guide.
2: On est parti en fait du constat que au quotidien, finalement, les victimes nous contactent et nous posent exactement les mêmes questions à chaque fois. Donc, on a voulu réfléchir à un outil pédagogique qu'on pourrait justement insérer dans la formation avant le permis ou pendant le permis ou durant toute la vie, en fait, pour que les personnes soient non pas surprises, mais soient préparées.
1: Vous avez des exemples de questions très concrètes ?
2: Oui, bien sûr, ça peut être est-ce que j'ai le droit de porter plainte ? J'ai une proposition d'indemnisation de la compagnie d'assurance, est-ce que je suis obligé de l'accepter ? Je suis convoqué à une expertise médicale, qu'est-ce que je dois préparer ? Voilà, toutes ces questions qui finalement ont des conséquences parce que les problématiques derrière, ce sont des retards de prise en charge, des pertes de droits, des difficultés à prouver des préjudices, et finalement au bout du compte, c'est ne pas comprendre le montant de l'indemnisation par rapport aux besoins de la victime.
1: Le code de la sortie de route, on peut le consulter sur Internet, on peut voir quelques campagnes télé, vous avez envie de le diffuser largement. Hein.
2: Oui, bien sûr. Alors déjà, il y a un site dédié hein, qui s'appelle lecodedelasortiederoute.com qui invite les usagers finalement à faire un test comme le code de la route. Hein, et l'objectif est de leur faire comprendre que finalement, ils n'ont pas toutes les réponses aux questions. Et donc, on les invite à télécharger le guide et ils pourront avoir ce guide sous la main
1: et mesurer
2: si jamais ils ont besoin.
1: Ouais. Et mesurer leur niveau de connaissance. Et pourquoi pas tiens, faire quelques entraînements aussi au code de la route. Ça peut toujours servir. Merci beaucoup. En tout cas, Julien Thibault, à bientôt.
2: Merci, à bientôt.
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1: Infotrafic très tranquille ce soir, rassurez-vous, simplement toujours cet accident, cette zone d'accident du côté de l'A87. Pour vous qui circulez depuis Angers en direction de La Roche-sur-Yon et des Sables-d'Olonne, kilomètre 88 après la sortie 29 Les Herbiers, une voiture accidentée sur la bande d'arrêt d'urgence. Sinon partout ailleurs, pas de difficultés particulières. Des zones de travaux, je vous en parlais tout à l'heure, dans les Pays de la Loire, deux zones de travaux, je vous en reparlerai à minuit. Je vous rappelle dans ce flash infotrafic la fermeture d'une bretelle de sortie de jour comme de nuit d'ailleurs, dans les Pays de la Loire. On y retourne, mais plutôt du côté de la 83. La sortie 6 Chantonnet de la 83 est fermée en direction de Nantes pour des travaux sur la chaussée. Vous pouvez sortir avant à Saint-Hermine, sortie numéro 7.

Soleil profond, le dernier titre de Benjamin Biolay. Des travaux, vous en rencontrez en ce moment, je vous en reparlerai à minuit. Il y a principalement deux zones de travaux dans le secteur d'Angers, sur l'autoroute A11, l'axe Paris-Nantes, et du côté de Beaufort-en-Vallée, sur l'autoroute A85. Il y a également des travaux en Ile-de-France, au-delà du réseau Vinci-Autoroute, avec des fermetures. Notez que le périphérique extérieur est fermé entre la porte de la Villette et la porte de Clichy. Le périphérique est fermé en intérieur entre la porte des Lilas et la porte de Vincennes. Si vous comptez prendre la direction du nord du pays, notez que l'A1 est fermé dans les deux sens entre Chennevières-les-Louvres en France et la porte de la Chapelle. Fermeture également de l'A12 en direction de Paris entre Montigny-le-Bretonneux et Rocancourt. L'A14 est fermée dans les deux sens entre Nanterre et Orgeval. Et puis fermeture de l'A6B en direction de Paris entre Fresnes et L'Haÿ-les-Roses. On termine cette heure en musique, bien sûr, avant de se retrouver à minuit pour un point complet sur l'actualité de cette nuit. On parlera également de météo avec une journée qui s'annonce plutôt agréable ce vendredi avec le retour d'éclaircies. Et puis on refera un point, bien sûr, sur l'infotrafic. On écoute Shoot Your Gun de 2220s.

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1: Bonsoir à tous. On ouvre ce flash par la page sport avec cette défaite de l'équipe de France de football. Ce soir, les Bleus jouaient contre la Côte d'Ivoire, un match amical de préparation à la Coupe du Monde qui démarre dans 12 jours. Une rencontre qui avait lieu au stade de la Beaujoire à Nantes. En 10 matchs à Nantes, l'équipe de France ne s'était jamais inclinée avant ce soir. 2-1 pour les Ivoiriens. Les Bleus avaient pourtant ouvert le score avec un but de Ryan Cherki. Les deux buts ivoiriens ont été marqués par Doué et Diallo Traoré. En tennis, à Roland-Garros, nouvelle surprise, la Polonaise Maja Chwalinska, issue des qualifications, s'apprête à disputer sa première finale en Grand Chelem. Elle a remporté sa demi-finale face à la Russe Diana Schneider. Elle affrontera samedi Mira Andreeva pour espérer remporter le tournoi. Dans le reste de l'actualité, un agent de l'Office national des forêts mis en examen et placé sous contrôle judiciaire. Il est soupçonné d'avoir involontairement déclenché l'incendie de l'été dernier dans l'Aude en jetant un mégot de cigarette par la fenêtre d'une voiture de patrouille. L'incendie, un des plus importants en France depuis plusieurs décennies, avait ravagé 17 000 hectares de végétation. Une personne a perdu la vie. Le corps d'une enfant portant des vêtements similaires à Liana, la petite fille disparue dans le Gers depuis une semaine, a été trouvée par les gendarmes en début d'après-midi dans le silo à grains d'une exploitation agricole. L'identification du corps est toujours en cours. L'autopsie va être effectuée pour déterminer la cause du décès. Le suspect, un homme déjà visé par 4 plaintes pour viol sur mineur, est toujours en détention provisoire. Il avait déjà été condamné en Allemagne pour les meurtres de 3 enfants. Le tueur en série allemand Martin Ney a été condamné à la réclusion criminelle à perpétuité par la Cour d'assises de Loire-Atlantique pour le meurtre en 2004 du petit Jonathan Coulon, 10 ans. Le petit Jonathan avait disparu lors d'une classe de mer en 2004 à Saint-Brévin-les-Pins. Son corps avait été découvert quelques semaines plus tard. Enfin,

0: Jeune homme de 18 ans tué dans un quartier de l'Est de Nantes dans un contexte de narcotrafic. C'est le quatrième mort par balle dans la ville en un peu plus d'un mois. Il est minuit et 2 minutes. C'est la fin de ce flash. L'infotrafic revient dans un instant, juste après un point sur la météo. Demain, vendredi, le temps sera un petit peu plus calme, hein, avec le retour de belles éclaircies. Alors le ciel sera plus ou moins nuageux en journée. Encore quelques averses quand même sur les côtes atlantiques et sur le flanc est. Et puis dans l'après-midi, les éclaircies seront donc un petit peu plus franches. De petites ondées peuvent encore se déclencher proche des Pyrénées et sur l'Auvergne, ainsi que vers la frontière belge. Les régions méditerranéennes retrouveront un temps très ensoleillé. Et puis pour les températures, les maximales afficheront 15 à 20 degrés sur la moitié nord, 19 à 26 dans le sud, d'ouest en est.
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0: Minuit passé de 3 minutes et attention à ce convoi exceptionnel qui s'apprête à entrer sur l'autoroute. Il se trouve en ce moment dans la bretelle d'entrée 7 Saint-Hermine et il va accéder à la 83. Cette autoroute qui relie Nantes à Niort, convoi exceptionnel qui est assez large, qui va circuler à vitesse réduite, bien sûr escorté par plusieurs véhicules. Il faudra être très vigilant quand il sera sur le tracé et bien anticiper son dépassement. Une info en Nouvelle-Aquitaine, plus au sud, pour vous qui souhaitiez peut-être accéder à l'A10, l'axe Paris-Bordeaux par la bretelle d'entrée 36. Ponce n'est pas possible, cette nuit elle est fermée. Il va falloir prendre l'A10 plus au nord dans le secteur de Sainte. Vous suivez une déviation qui vous fera passer par la départementale 732, puis la départementale 137, direction Sainte, hein, pour rejoindre l'entrée 35 de l'autoroute A10. D'autres fermetures cette nuit, on va partir dans les Pays de la Loire avec la fermeture de la sortie Beaufort en Vallée, sortie numéro 1 de la 85, fermeture dans les deux sens de circulation pour des travaux d'entretien. Donc en provenance de Tours et de Vierzon sur la 85, vous sortez avant à Longué-Jumelles, sortie numéro 2. En provenance d'Angers ou du Mans sur l'autoroute A11, vous rejoignez la rocade est d'Angers et vous empruntez la sortie 17 Saumur. Et puis toujours dans les Pays de la Loire, la 11 est fermée en direction de Nantes entre Pélois et Les Vignes, sortie 13 et Tiercé, sortie 14 pour des travaux d'inspection sur la chaussée. Vous devez sortir à Pélois et Les Vignes, sortie numéro 13. Vous empruntez la route départementale 320 pour reprendre l'autoroute à l'entrée Parc des Expositions, entrée numéro 15 de la rocade est d'Angers.
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1: L'infotrafic, comme chaque quart d'heure sur le 107.7 avec une A355 où ça roule bien, que vous arriviez notamment de Mulhouse, Colmar, Paris, Metz ou Nancy.
2: 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On écoute ce même message en anglais.
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0: Des pauses régulières le long de votre parcours, c'est indispensable pour rester bien concentré sur votre conduite. Les aires de repos et de service sont là pour ça. On continue, nous, en musique. Rendez-vous dans une dizaine de minutes, à peine, pour un nouveau point trafic avec la rédaction du 107.7.
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1: Cœur de la région Grand Est, vous passez à l'ouest de Strasbourg via l'A355, autoroute fluide aussi bien direction Paris-Metz-Karlsruhe que direction Colmar et Mulhouse.

0: Vous êtes à proximité de Strasbourg sur l'A355. Bonne route à tous. Nous nous intéressons à l'état du trafic très vite. En attendant, un peu de musique sur le 107.7.
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1: Ça roule correctement en ce moment sur le contournement ouest de Strasbourg, vers le nord comme vers le sud de l'Alsace. Trafic fluide sur la 355.

0: Le 177, c'est la garantie de rouler en toute sécurité sur le contournement ouest de Strasbourg. Nous reparlons de vos conditions de circulation après les tubes d'hier et d'aujourd'hui.
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1: Merci de votre fidélité à Radio Vinci Autoroute. À suivre, un peu de musique, l'actualité nationale et internationale résumée pour vous, la météo. Mais d'abord, voyons ensemble ce qui se passe sur la route.
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1: Circulation fluide à l'ouest de Strasbourg. En effet, ça roule bien dans les deux sens de l'A355. Mais si vous apercevez les services de sécurité en intervention, décalez-vous sur la voie opposée pour passer en toute sécurité.
2: En cas d'accident, l'intervention des secours se fera plus rapidement si vous appelez depuis une borne d'appel orange. On écoute ce même message en allemand.
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0: Vous êtes sur Radio Vinci Autoroute. On fait maintenant un tour d'horizon de l'actualité et des prévisions météo.
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2: Bonsoir à tous. Une réunion prévue ce vendredi matin à 10h30 entre le chef du gouvernement et les ministres de l'Intérieur et de la Justice pour faire un point de situation sur la disparition de Liana. Cette jeune fille de 11 ans disparue depuis une semaine dans le Gers. D'éventuels dysfonctionnements dans le traitement de plaintes pour viol visant l'homme soupçonné d'avoir enlevé Liana devraient aussi être évoqués à cette occasion. Dans cette affaire, le corps d'une fillette portant des vêtements similaires à Liana a été retrouvé ce mercredi après-midi dans le silo à grains d'une exploitation agricole à 15 km de Fleurance où celle-ci habitait. L'identification du corps est en cours, tout comme son autopsie pour déterminer les circonstances de la mort. Le suspect est un père de famille de 41 ans, visé par 4 plaintes pour viol sur mineur. Il a été mis en examen et placé en détention provisoire. Il restera en prison. Le tueur en série allemand Martin Ney a été condamné à la réclusion criminelle à perpétuité pour le meurtre en 2004 de Jonathan Coulon, âgé de 10 ans. Il avait déjà été condamné en 2012 en Allemagne à une peine de prison à perpétuité pour les meurtres de 3 enfants. Un agent de l'Office national des forêts mis en examen et placé sous contrôle judiciaire. Il est soupçonné d'avoir involontairement déclenché l'incendie de l'été dernier dans l'Aude en jetant un mégot de cigarette par la fenêtre d'une voiture de patrouille. L'incendie, un des plus importants en France depuis plusieurs décennies, avait ravagé 17 000 hectares de végétation. Une personne a perdu la vie. Le sport, avec cette défaite de l'équipe de France de football ce soir, les Bleus jouaient contre la Côte d'Ivoire, un match amical de préparation à la Coupe du Monde qui démarre dans 12 jours. Une rencontre qui avait lieu au stade de la Beaujoire à Nantes. En 10 matchs à Nantes, l'équipe de France ne s'était jamais inclinée. Avant ce soir, 2-1 pour les Ivoiriens. Les Bleus avaient pourtant ouvert le score avec un but de Ryan Cherki. Les deux buts ivoiriens ont été marqués par Doué et Diallo Traoré. En tennis à Roland-Garros, nouvelle surprise, la Polonaise Maja Szwalińska, issue des qualifications, s'apprête à disputer sa première finale en Grand Chelem. Elle a remporté sa demi-finale face à la Russe, Diana Schneider. Elle affrontera samedi Mira Andreeva pour espérer remporter le tournoi. Il est 1h02, c'est la fin de ce flash. Dans une heure, vous retrouverez Julien Cognon pour l'actualité. L'infotrafic revient dans un instant, juste après la météo.
3: Merci beaucoup, chère Florence, d'avoir accompagné nos auditeurs tout au long de cette nuit estivale, ou presque, hein, même si ça va mais un petit peu mieux niveau température. D'ailleurs, on va en parler dans quelques instants dans la météo. Le temps pour moi de remercier Marielle Tillier, qui était votre copilote depuis 20h dans le sud-ouest du pays. J'ai le plaisir de prendre la main jusqu'à 6h. Soyez les bienvenus à l'écoute du 177. Le trafic arrive dans un instant.
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0: Vous contournez Strasbourg par l'ouest sur l'A355. À l'écoute du 177, vous savez tout de l'état du trafic, la circulation dans la région. On y revient dans quelques minutes.

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1: Vous voyagez à l'écoute du 107.7 sur la 355 qui vous permet de contourner Strasbourg par l'ouest. Vous arrivez de Colmar, Sélestat, Molsheim, Haguenau, Brumath ou encore Metz. Eh bien, sachez que le trafic est fluide.
2: Pour la sécurité de tous, sur autoroute, on roule à droite. On écoute ce même message en allemand.
3: Die rechte Spur ist nicht für Lastwagen oder langsame Fahrzeuge bestimmt. Vergessen Sie nicht, sich nach dem Überholen wieder auf die rechte Spur einzuordnen. 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

0: Près de Strasbourg, votre meilleure source d'infotrafic, c'est bien sûr le 177. Nous parlons de vos conditions de circulation dès qu'une nouvelle difficulté nous est signalée, tout en vous accompagnant en musique.
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Vous circulez sur l'autoroute A355, le contournement ouest de la ville de Strasbourg, en direction de la 4 et de Karlsruhe. Attention, un camping-car nous est signalé à l'arrêt juste après la barrière de péage d'Ittenheim, kilomètre 13 de l'autoroute.

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1: Vous circulez sur l'autoroute A355, le contournement ouest de la ville de Strasbourg, en direction de la 4 et de Karlsruhe. Attention, un camping-car nous est signalé à l'arrêt juste après la barrière de péage d'Ittenheim, kilomètre 13 de l'autoroute.

0: Vous traversez l'Alsace par l'A355. Le 177 revient pour vous sur le trafic chaque quart d'heure. Et vous le savez, à chaque nouvelle difficulté rencontrée sur la route, nous n'hésitons pas à interrompre nos programmes. Prochain point trafic dans une poignée de minutes.
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1: Vous circulez sur l'autoroute A355, le contournement ouest de la ville de Strasbourg, en direction de la 4 et de Karlsruhe. Attention, un camping-car nous est signalé à l'arrêt juste après la barrière de péage d'Ittenheim, kilomètre 13 de l'autoroute.

0: 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Vous le savez, nos points sur vos conditions de circulation arrivent tous les quarts d'heure. Et plus, si le trafic le nécessite. Et entre chaque infotrafic, la musique vous accompagne. Bonne route.
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À l'infotrafic du côté de l'autoroute A355, le contournement ouest de Strasbourg, ça se passe bien dans l'ensemble, mais attention tout de même si vous circulez en direction de l'A4 et de Karlsruhe, puisqu'un camping-car est arrêté juste après la barrière de péage d'Ittenheim au kilomètre 13. C'est une information confirmée, vous êtes bien vigilant le temps de l'intervention du dépanneur.

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2: Merci de rester à l'écoute de Radio Vinci Autoroute. Dans les prochaines minutes, votre dose de musique, un tour d'horizon de l'actualité nationale et internationale, la météo et maintenant le point sur le trafic.
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3: À l'infotrafic du côté de l'autoroute A355, le contournement ouest de Strasbourg, ça se passe bien dans l'ensemble, mais attention tout de même si vous circulez en direction de l'A4 et de Karlsruhe, puisqu'un camping-car est arrêté juste après la barrière de péage d'Ittenheim au kilomètre 13. C'est une information confirmée, vous êtes bien vigilant le temps de l'intervention du dépanneur.
4: Lors de votre voyage sur autoroute, vous allez sûrement croiser une zone où interviennent les services de sécurité. 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